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Bon

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peu de tout. Je commence par la météo. Ben, premièrement, avez-vous passé un beau week-end? Hein? Première des questions. Il y en a beaucoup qui étaient présents, bien sûr, à la Coupe Fenergique au Club de golf de Victoriaville. Et je peux vous dire une chose, c'est que, il y a des bons golfeurs de partout. Oui, on va dire au monde, au Québec, mais en même temps, en Ontario, des Américains également. C'était grandiose comme événement et je ne peux que dire bravo à tout le comité organisateur, tous ceux qui chapeautent le tout, puis en même temps, ben, les golfeurs qui ont participé à l'événement. C'était la Coupe Canada Fenergique à Victoriaville. Ça s'est soldé avec un grand gagnant. On en parlera tantôt, bien sûr, au sport. En attendant, ben, juste vous dire que la météo, ça va être quoi aujourd'hui? Ça va être quelques averses ce matin. Oh. C'est ça pareil, hein? Je vois ça tomber dans les flaques d'eau ici et là. Mais on devrait avoir ça quand même avec quoi? Un 30% de possibilité d'averse même. C'est généralement nuageux par la suite, là, mais ben regarde, quelques averses, OK. Ça va être nuageux un petit peu. Puis en même temps, ben c'est quand même un 30% possibilité d'averse. C'est 25 degrés quand même comme température. Le ressenti sera en 32. Ce sera partiellement nuageux ce soir, cette nuit. 30% possibilité d'averse également ce soir avec 15. On s'en sort pas, mais ça s'améliore mardi parce que ce sera alternance soleil-nuage, 26 degrés, avec un humidex à 32. Et la nuit de mardi, ce sera des nuages avec 15. Puis là, ben, t'aimes ça, la pluie, là. Ouais. On va en avoir mercredi. 21 degrés, dégagé la nuit, 13. Ça, c'est mercredi, là, le 19. Et jeudi et vendredi, on devrait se retrouver avec du soleil, 23 degrés, dégagé la nuit, 13. Même chose pour vendredi, 25, un petit peu plus chaud, puis dégagé la nuit, 14. Puis ça resterait aussi alternance soleil-nuage pour la journée de samedi. Ça pourrait, et je dis bien, ça pourrait se gâter dans la nuit le samedi pour nous apporter un dimanche à Gadoudoudou. Vous êtes de bonne humeur. On est à 6h01. C'est pour ça que j'ai dit là, c'est un peu, je prends mon temps. Mais c'est rien que pour vous dire qu'on est content d'être là. Puis, hein, bon, aujourd'hui, c'est lundi. Je rappelle que dans cette semaine-là qui s'en vient, là, la Mielerie King va être avec nous, les gens du Capucin. Et on a droit à la CC Artabasca, tout ça comme ça. C'est Maude Michel qui va être avec nous. On va certainement avoir la chance de décortiquer tout ça. Ça va se passer demain. Mais un matin, on est juste nous deux. Hein? Toi puis moi. Hein? Je mets ça au singulier, là. Toi puis moi. Fait que bon matin tout le monde. On va commencer le tout avec un hit qui va certainement vous faire du bien et vous réveiller tranquillement. Parce qu'on est à 3h30. Signé Cain. Il y aura droit aussi à Roxane Bruno. Je vous souhaite un bon lundi 17 août 2026. Puis on passe à de même. Hein? Ça donne le ton pour le réveil de ce matin, ça? 3h30, 15, ça date de 2023. On reste en 2023 aussi avec Roxane Bruno tantôt. Hey, bon matin.

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C'est bon, la musique, ça nous réveille bien, puis on est content de se réveiller pour une autre journée qui est le lundi aujourd'hui, le 17 août, j'aime à le rappeler, parce que des fois, ça m'arrivait, moi, dans le temps. En tout cas, pas au moins aujourd'hui, parce que je suis à l'affût de la date et tout, puis il faut se réveiller tous les matins, tu vas me dire, mais quand même, tu sais, des fois, on oublie, c'est bon, quelle date qu'on est aujourd'hui, là, tu sais. Des fois, on se trompait aussi dans le temps, en tout cas, dans le temps. Aujourd'hui aussi, là, on peut se tromper pour faire un chèque, hein? Non, non, c'est plus... Il y en a encore qui font des chèques, là. Il y en a qui vont dire, ben ouais, mais je vais avec le PayPass, moi, c'est fini. Peut-être, mais en même temps, on dirait que c'est pas... c'est correct, là, ça se fait très, très bien, puis c'est comme ça la tendance aussi, là. Mais tu sais, on dirait que dans le temps, à l'époque, où qu'on faisait un chèque, ou même qu'on payait avec de l'argent, tu sais, on a l'impression que c'est plus que confirmé. Un PayPass, tu dis, OK, parfait. Mais... En même temps, c'était pas ça le but de l'intervention. C'était surtout de vous dire que si on est à la recherche de véhicules usagés, et je dis ça comme ça parce que dans le cahier du Journal de Montréal, tu vas être rendu en page 24, tu vas dire, OK, parfait. Subaru, en tout cas, je vois ça, OK, GT 2027, plusieurs étoiles dans le cahier. Et je peux vous dire une chose, c'est qu'on parle de véhicules avec les experts en automobile. Le prix le plus bas et le podium mérité par ce VUS, il est de toute beauté. C'est avec, bien sûr, comment on les appelle les autres? Le Subaru, c'est bien ça. Mais sérieusement, belle voiture, aïe, aïe, aïe, aïe, aïe. Puis en même temps, il y en a partout des belles voitures, OK? Puis en même temps, on va se dire, c'est une Subaru, ça tient tête à abaisser le prix. Et je peux vous dire, pour 2027, là, le nouveau VUS sous-compact électrique profite d'une subvention fédérale de 5 000 $. Je t'ai pas dit 50 000, non, 5 000 $. C'est une subvention qui fait en sorte que tu vas sauver un peu. Mais en même temps, va rien que sauver là-dessus, l'énergie, le pétrole et tout ça, électrique. 5 véhicules électriques également d'occasion. À prix surprenant. Ça aussi, c'est à surveiller. La Kia Soul, la Volkswagen ID4 2023. Ah, tu vois? Elle est là, puis elle est encore là. C'est ce que je comprends. La fameuse Volkswagen Atlas Cross Sport 2027. C'est ça qui est ça, pareil. On parle de 2027, là. Ça va être nouveau. Bientôt. C'est là. OK. Il y a également la Polestar, c'est bien ça, oui? Polestar. Mercedes-Benz, bien sûr, c'est toujours des bonnes voitures. Sur la Kia Soul, je n'ai parlé tantôt de la Volkswagen ID4, parfait. Mais c'est ça, on parle de voitures dans le Journal de Montréal, puis je ne sais pas si c'est ça. Là, il y en a qui vont dire, ouais, mais par curiosité, je vais juste aller voir mon Paul. Oui, c'est correct, mais c'est ça aussi le but, là, de vous rappeler qu'il y a un cahier automobile, les étoiles dans ce cahier-là. Alors, les experts en automobile, le guide de l'auto qu'on appelle, oui, vont se pencher là-dessus. Puis à toi de découvrir, bon, quelle est la meilleure, ou en tout cas, les meilleures notes sur les essais, je dirais pas essais-erreurs, mais les essais routiers. Et puis les experts se sont penchés là-dessus. Alors, il y a plusieurs étoiles dans ce cahier-là. Et c'est en page, tout de suite après la page 24. Ça veut dire c'est 25, ça? Cahier à la page 25. Tu vas le trouver facile. Facile comme ça. Le temps de vous donner une autre petite aventure qui s'appelle Connaissez-vous la pause? OK, parfait. Ben, on s'en va vers l'actualité dans quelques instants. Mais attention, elle s'appelle Whitney, le titre de la pièce. Et c'est signé Rêve 2022. Puis on passe ça de même.

Bon an, bon an, Sylvie Cormeille, ça serait-tu bon, swing un peu, hein? Ben, j'ai le goût de te donner ça tout de suite, en te rappelant aussi qu'on est à 6h23 minutes. On a, je dirais qu'on a un petit peu de lousse. Oui, le temps passe, on se réveille, on s'étire. Ça va être quoi votre journée aujourd'hui? Je sais qu'il y en a qui, c'est les vacances aussi, là. Mais il y en a d'autres, c'est le réveil, puis c'est le retour au boulot. Parce que bon, disons, on est au mois d'août, là. Déjà là. Et puis, c'est sûr que d'année en année, il y a toujours des gens qui, en juin, juillet, ce sont les gros mois où les vacances sont là, prises pour certaines personnes. Mais en août, il y en a aussi qui ont la tendance à dire, ben moi, le mois d'août, je l'ai pas. C'est moins chaud. Finalement, c'est chaud pareil, là, mais quand même. C'est aussi un beau moment pour plus dégager dans cette période qui s'appelle juillet, bien sûr, des vacances, ou faire en sorte que puis les températures sont quand même assez agréables. Tu sais, je regarde ça au loin, là. Ouais, c'est sûr qu'on est encore... Il n'y a pas de froid puis de gel au sol pour l'instant, là. On s'entend. Ça s'en vient. Ouais. Septembre va être quand même agréable aussi. Et puis moi, bientôt, s'en vient mes vacances. Puis je vais vous dire de quoi. Oui, je te donne un petit scoop ce matin. Mais en même temps, on aura la chance d'en reparler. Mais... ça fait des années que je me lève de bonne heure. Oh, je sais pas si... probablement qu'il y aura un changement dans la programmation. Des nouvelles et des surprises, mais pour, encore une fois, enrichir le tout et agréablement continuer de vous réveiller de belle façon, il y aura peut-être des changements, mais ces changements-là sont faits en sorte que... Oh, il y aura du nouveau, et la nouveauté fait partie de... Hein? Tu sais, quand tu dis, la vie n'est pas de rester pris, la vie est de... avancer et de continuer. Fait que c'était un peu ça, là. Hein? Là, je te laisse ruminer à ça, là. Ouais. Là, tu te dis, bon, y'en a de quoi qu'il parle, lui, là. Non? Hey, un matin, wow, 6h25, ouais. Bora Bora, t'as parlé de ça? Oui, c'est ça qui s'en vient. Mais c'est aussi ça qui s'en vient dans le futur. Puis ça va être comme ça. C'est la vie. Moi, là, je vous le dis, auditeur, auditrice, là, mes amis que je connais depuis tellement longtemps, je vois la semaine qui est là, qui est enclenchée. OK, c'est le fun. La prochaine qui est enclenchée. Et l'autre dernière qui nous amène le 31 et le 1er septembre. Tu sais, parce que le Baudou va finir le 31. Et le 1er septembre, je vous l'annonce, puis je dis de toute façon à tous mes amis, à tous ceux que je rencontre quand on me pose la question, puis en même temps, pas piquer des verres. Il y en a qui cachent leur âge et tout ça, mais 65 ans, 1er septembre. Hein? Ben oui. J'aurais droit à plein d'affaires. Je ne sais pas ce que je vais faire, mais j'ai le droit. Fait que le droit, c'est comme prendre le pouce, mon ami. On ne sait pas. Mais Bora Bora, ça va s'appeler comme ça. C'est Sylvie Cormeille. Encore là, matin, là. Oh, calmons-nous. Mais le plaisir. Tu vois, j'ai ça en tête, le mot plaisir. La vie va, la vie qu'on vit, c'est là que ça se passe. Sur Viva 109. On part ça de même. T'as-tu déjà été à Bora Bora, toi? Sans langue.

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5: Bonjour, bon début de journée. Ici Claude Marquis, voici vos actualités. L'UPA presse Ottawa de résister aux demandes américaines et de ne pas ouvrir davantage le marché canadien aux produits laitiers des États-Unis. Selon l'UPA, les importations américaines ont déjà bondi de 150 % depuis l'entrée en vigueur de l'ACEUM. Elle craint que de nouvelles concessions fragilisent la sécurité alimentaire et le secteur laitier. Le député d'Arthabasca, Alex Boissonneau, appuie le plan du Parti québécois visant à alléger les règles pour les producteurs de vin, cidre et spiritueux. Il estime que les producteurs artisanaux d'Arthabasca l'érable profiteraient d'une simplification des permis et d'une réduction du fardeau administratif. Le plan prévoit aussi de revoir certaines redevances versées à la SAQ. L'acquisition de Boralex par Brookfield Asset Management et la Caisse est maintenant finalisée. La transaction annoncée en mars représente une valeur de 9 milliards de dollars, dette comprise. Boralex, dont le siège social se situe à Kings et Falls, continuera toutefois d'exercer ses activités de façon indépendante. Et le Victoriavillois Danny Racine s'est illustré en remportant la

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2: Dimanche le 16, Sherbrooke sera de passage à Victoriaville à 15h. Fait que c'est aussi, on parle du calendrier préparatoire. Mais ça s'en vient, le début de saison. La Ligue canadienne de football, le vendredi, Ottawa, Winnipeg, 20h30. Samedi le 15, Toronto. Toujours dans la Ligue canadienne de football, le Toronto vont jouer contre Edmonton samedi 15 à compter de 15h et la Saskatchewan contre Hamilton à compter de 19h. Mais là, tu te dis, ouais, mais c'est fun, ça? OK. Connaissez-vous le MLS? MLS, on parle de la Ligue. Samedi le 15, le DC United vont jouer contre le CF Montréal à 19h30. Ça va être intéressant. Je t'annonce ça là. Parce que des fois, tu dis, bon, on fait fin de semaine, c'est quoi qui se passe? Ben, ça peut être... Puis tu peux aller voir le match là-bas à Montréal. Il y a peut-être des billets encore disponibles. D'après moi, oui. Ça sera pas un problème. SLN, on parle de samedi le 15. Ottawa vont jouer contre Calgary. Ça se passe là dans fin de semaine prochaine. Bien sûr, oui. Non, c'était samedi le 15. Oui, t'as bien raison. Ça s'est passé là. Et ça, ça va être dans la SLN, Ottawa, Calgary, Halifax, Vancouver. Et dimanche, Montréal contre Toronto. Ça, c'était bien sûr dans le week-end sportif. Et puis, je pense qu'il y en a plusieurs qui se sont gâtés. Bravo, bravo, les amis. Mais j'ai pas les résultats. On va le savoir tantôt. OK. On va parler, bien sûr, de baseball, parce que ça, c'est un peu impressionnant, oui. La Ligue majeure, c'est quoi? Dès 14h, Montréal, 6 matchs. Il y a un match interligue également. Dans la Ligue américaine, ça, c'est la nationale, en passant, là. Américaine, 6 matchs également, dont un match interligue. Alors, tout ça se passe dans le merveilleux monde du sport aujourd'hui. Aujourd'hui, c'est le 14. Le 14, c'est la météo qui est importante. C'est le fun, hein? On parle de météo, là?
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2: 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On va parler météo parce que, oui, effectivement, qu'il y a quelques averses ce matin. Généralement nuageux par la suite. On parle de 30% de possibilité d'averses avec 25 degrés, humidex 32. Partiellement nuageux pour ce soir. 30% de possibilité d'averses tôt dans la soirée. 15 sera le minimum. Mardi, c'est demain, ça. Alternance soleil-nuage, 26 degrés. Il va falloir en profiter, oui. Avec un humidex à 32, indice UV 7. Ce sera des passages nuageux dans la nuit de mardi avec 15. Ou ce que ça change un peu, c'est mercredi, la pluie intermittente. Ça veut pas dire qu'il y en a tant que ça, là, non. Intermittente, ça le dit. 21 degrés, dégagé la nuit de mercredi 13. Jeudi, bon, on retrouve le soleil, 23 degrés, dégagé la nuit 13. Vendredi, un petit peu plus chaud quand même. Soleil avec 25 degrés prévu, dégagé la nuit 14. Et même samedi, ce sera une alternance soleil-nuage, 23 degrés. Il y a quand même, à date, là, c'est loin samedi, tu vas me dire, mais t'as bien... Tu sais, quand même, on va le dire, Environnement Canada nous fait une prédiction, aux autres, là. Ce sera 60% de possibilité d'averse dans la nuit de samedi 15, puis des averses pour dimanche 21 dans la journée. Écoute, oui, ben pas ça sur papier, signe pas ça tout de suite, voilà, là. Ça peut changer dans les prochains jours. On ne contrôle pas tout, encore moins les vents, puis tout ça. Le climat va. Fait que s'il est prêt.

0: prêt pour aller vers la pluie, il va être là. S'il est prêt pour dire, ah, on change ça, ben, il va faire beau, ben, il va faire beau. Fait qu'il faut pas changer nos plans. Oh, mamma mia. 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Bon, on s'en va vers quoi, là? Hein?
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0: Oh, j'ai vu ça tantôt, les amateurs de hockey, là, il y a un fameux cahier qui s'appelle Cap sur la coupe. Premier trio gagnant, tout ça. Oh, à lire et à découvrir, bien sûr. C'est en page, quoi ça? En page 24 du Journal de Montréal. Tous les outils pour dominer votre pool de hockey. On commence à y penser, là. Et c'est tout à fait normal, là.

sais, tout ça, ou qui va t'échanger, ouais, on va le dire comme ça. Il y aura peut-être des surprises. Est-ce que le Canadien va être là encore meilleur que meilleur? Peut-être une autre Coupe Stanley? On t'a-tu vu qu'il y a un petit moment de silence, hein? OK. Tout le monde doute ici en studio, mais ils ne doutent pas de leur programmation musicale. Parce que Stan s'en vient avec Dernière Fois. Ça serait le fun, une autre Coupe Stanley, vous Canadiens, frère. Taylor Shaw aussi s'en vient tantôt. Hey, bon matin tout le monde, 6h39.

0: Woodstock.
1: Woodstock, c'est où ça? Ben oui, on l'écoute là, ce matin, tout en se disant que ça prendrait un peu d'amour. Et quand on parle d'amour, merci à Jay Scott en passant. 2025, on va transporter le tout dans la machine à voyager dans le temps. Je peux essayer le piton ici. Ça s'en va quoi? En 2012. Et qui d'autre que Carey Mollett? Juste le titre dit tout. Puis ça fait du bien. Ça va te rappeler des souvenirs aussi, j'en suis sûr. Parce que c'est simplement l'amour.
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1: Et j'aime ça dire. Ouais, j'aime ça dire. J'aime ça me souvenir qu'il était mon artiste que j'aimais beaucoup. Le regretté Carey Mollett. Oh! On va jouer tantôt avec Ariane Moffat et on s'en va vers 7h tantôt. Oh que oui, que ça passe vite.

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4: Bon lundi, ici Louis-Philippe Arnoir-Arel. Le premier ministre Mark Carney devrait faire une annonce aujourd'hui sur la sécurité énergétique. Cette annonce a lieu à la suite d'informations selon lesquelles le Québec et Terre-Neuve-et-Labrador auraient conclu un accord concernant Churchill Falls. M. Carney sera accompagné du premier ministre de Terre-Neuve, Tony Wakeham, et de la première ministre du Québec, Christine Fréchette. L'agenda public de la première ministre Fréchette rapporte aussi une annonce aux côtés du ministre de l'Énergie, Bernard Drainville, et de la présidente directrice générale d'Hydro-Québec, Claudine Bouchard. Le ministre responsable du commerce Canada-États-Unis, Dominique Leblanc, et le représentant américain au commerce, Jameson Greer, se sont rencontrés hier après-midi. Dominique Leblanc et la négociatrice en chef du Canada, Janice Charette, ont passé le week-end à Washington. Un porte-parole de M. Leblanc a indiqué que cette rencontre d'une heure qui s'est déroulée en ligne avait réuni M. Leblanc, M. Greer et Mme Charette et s'était avérée constructive. Les pourparlers se sont intensifiés ces dernières semaines depuis que le président américain Donald Trump a signé un décret prévoyant l'imposition de droits de douane de 50% à compter de mercredi. Et pour terminer, Statistique Canada doit publier ce matin les nouveaux chiffres de l'inflation pour le mois de juillet. Le taux d'inflation annuel devrait avoir légèrement augmenté pour atteindre 2,9% le mois dernier, après avoir fortement reculé à 2,8% en juin, selon un sondage réalisé auprès d'économistes par LSEG Data and Analytics. Les automobilistes canadiens ont pu souffler un peu à la pompe en juin, grâce au progrès des négociations de la paix dans le conflit iranien qui ont permis de contenir les cours mondiaux du pétrole. Mais les économistes estiment que les progrès réalisés pour maîtriser l'inflation ont probablement été inversés le mois dernier, la reprise des hostilités au Moyen-Orient ayant entraîné une nouvelle hausse des prix de l'essence. C'est ce qui complète vos actualités Arsenal Média. Passez une bonne journée sur nos ondes.
5: Merci beaucoup pour l'actualité. On est à quoi? 7h01 et bon, je dirais 7h02 dans moins de 5 secondes. Mais c'est aussi pour vous dire qu'il y a calendrier préparatoire Ligue nationale 19 septembre. Ça se met en branle. Dans la Ligue de hockey junior maritime Québec, samedi le 15, Victoriaville vont jouer contre Sherbrooke à 15h sur la route. Et par la suite, Sherbrooke vient de jouer contre les Félins le dimanche 16 au Colisée à compter de 15h. Alors, c'est le calendrier préparatoire. Question de vous dire qu'on peut regarder nos joueurs, nos préférés, comme on dit, puis en même temps, de juste voir comment ça va se comporter, ça, pour un camp, ben pas un camp, mais un début de saison, match préparatoire, là. Regarde, c'est essai-erreur, puis en même temps, faut voir qu'est-ce qui se passe, faut voir un peu comment vont se comporter nos joueurs. Je me mets dans la peau du coach en disant ça, là, mais c'est ça le travail à faire. Puis pour nous, participants, ou en tout cas spectateurs, fans des Tigres, ben, c'est parce qu'on veut savoir c'est qui, c'est quoi, comment ça va aller. Ouh, hey, il est pas pire, lui, c'est ça. Puis en même temps, tous ces matchs-là, celui de Victo, là, dimanche le 16, va faire un tour, 15h, en plus de ça, en plein après-midi. Tu vas pouvoir écouter tes films le soir. Ben oui. C'est la Ligue canadienne de football aussi qui est à l'honneur. Vendredi, Ottawa vont jouer contre Winnipeg à 20h30. Samedi, le 15 août, Toronto, Edmonton, 15h. Et la Saskatchewan contre Hamilton à compter de 19h. Puis là, tu te dis, sont où les Alouettes? Se reposent. T'as-tu bien dit ça? OK. MLS, samedi, le 15, le DC United vont jouer contre le CF Montréal à 19h. Jean-Philippe et Carole, un beau petit couple qui aime le soccer tous les deux. Les enfants aussi, mais là, ils partent en couple. Puis ils vont aller voir le match de soccer, aller manger dans un bon restaurant côté Montréal. Mais en même temps, ben, ça va être intéressant. Contre DC United, samedi le 15. Bonne route, les amis, puis bon match. SLN, samedi, Ottawa vont jouer contre Calgary. Halifax, ce sera contre Vancouver. Puis là, tu dis, il y a notre équipe montréalaise dans la SLN. Oui, oui, OK. Montréal-Toronto, dimanche le 16. Et je termine avec le baseball majeur, oui, Ligue majeure, parce que dès 14h20, la Nationale vont présenter 6 matchs, dont un match interligue. Et dans l'Américaine, il y aura 6 matchs également, dont un autre interligue. Alors voilà ce qui se passe dans ton merveilleux monde du sport. Et ça prend le parapluie aujourd'hui pour sortir. Puis je te donne ça dans le mille parce que la météo, des fois, là, c'est pas toujours garanti, mais somme toute, c'était prévu qu'on aurait de la pluie aujourd'hui. On s'en est très bien sorti avec la Coupe Canada Fénergique qui s'est passée au club de golf de Victoriaville. Et encore une fois, puis là, le chapeau fait un bain du monde, là. Mais tous les organisateurs, tous les gens qui étaient là, les arbitres, comme ceux qui orchestrent tout ça, bravo, bravo. Tous les spectateurs qui ont fait le tour pour aller suivre un golfeur, on a eu droit, encore une fois, des élans de golf et des coups de départ extraordinaires. Puis en même temps, ben c'était une autre belle aventure qui s'est terminée dimanche. Je sais que tous les bénévoles aussi, tous ceux qui ont travaillé, qui ont fait en sorte que tout se passe bien, il y avait leur petit, moi j'appelle ça le petit happening, mini-souper, tiens, à la fin, au chalet du club de golf de Victoriaville. Mais je nommerai pas de nom, mais à tous ceux qui sont là, dans ce comité-là, bravo, bravo, puis on a déjà hâte à l'an prochain. La Coupe Canada Fénergique s'est très bien déroulée en fin de semaine au club de golf de Victo. Puis je vais te dire, pour bien des golfeurs qui venaient d'un peu partout, on a un terrain de golf à Victoriaville qui est vraiment, ça coche. Mon petit neveu dit ça souvent. Ça accroche. Ben, j'en aime bien gros, mon petit neveu, moi. On va parler de météo. Oh, oh, oh, oh, oh, oh, oh. C'est fait, la météo? OK, parfait. Non, non, mais il faut t'en parler. J'ai le goût. J'ai le goût. Je file pour soir.
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5: On a parlé du club de golf de Victo, mais le club de golf Laurier aussi fait partie de l'aventure. Les deux vont de pair, c'est les mêmes propriétaires, c'est la même équipe. Et puis en même temps, tu sais, quand le terrain est beau, là, il est beau. On est chanceux même dans la région. Tu sais, tu vois un petit peu plus loin, Warwick, Asbestos, que ce soit Princeville, partout, Plessisville, tous les terrains sont beaux dans le coin. C'est pour ça qu'on a des bons golfeurs et golfeuses. Quelques averses aujourd'hui, quand même, ça va être un petit peu laborieux pour le golf. Peut-être aussi pour le vélo, mais quand même, on n'est pas fait en chocolat, malgré que... Je me prends un petit cliché, là. Mais non, non, on n'est pas fait en chocolat. On peut avoir la couleur, mais ça veut pas dire qu'on est du chocolat. Quelques averses qui devraient cesser ce matin. C'est déjà peut-être assez fait, là. Généralement nuageux, j'ai un 30% quand même, une possibilité d'averse avec 25 degrés, humidex 32. On aura bien sûr un partiellement nuageux avec 30% de possibilité d'averse. Tôt ce soir, 15 sera le minimum. Mardi demain, alternance soleil-nuage, c'est une bonne nouvelle. 26 degrés, midex 32, et un 10 UV 7. Il y a des passages nuageux dans la nuit de mardi avec 15. Mercredi, par exemple, on dit de la pluie intermittente. Ça pourrait changer, là, mais 21 degrés, ce sera un ciel dégagé dans la nuit de mercredi avec 13. Et jeudi... Beau soleil, 23 degrés, dégagé la nuit 13. Beau soleil, même chose, avec un 25 degrés, un petit peu plus chaud pour vendredi, dégagé la nuit 14. Et on s'en sort bien pour samedi aussi, à date, là. Alternance soleil-nuage, 23 degrés. Ça pourrait se couvrir dans la nuit de samedi, avec un 60% de possibilité d'averse, c'est bien ça, ouais. 15 degrés. Et dimanche, ben là, on parlera de 60% de possibilité d'averse, 21 degrés. Mais tout ça dire que, regarde, allons-y une journée à la fois, là, mais c'est une belle semaine. Il y aura peut-être des gouttelettes mercredi, là, en date, OK? Peut-être même aujourd'hui un peu, on le vit, là. Mais ça va se replacer en espérant que ça change même pour dimanche, parce que c'est le fun, le dimanche. Journée du Seigneur, quand il fait beau. Quand il fait beau comme toi, on aime la musique. Puis attention, voici au menu dans deux petites secondes.

et Monica avec The Boy Is Mine. Ça nous amène à Canadien, ça. Faites un pari entre vous autres, entre vous tableaux, non? Ouais. Brandy, Monica, ça s'appelle... ouais, ouais. The Boy Is Mine. En quelle année? Non, c'est pas ça. 1998. Tu l'avais, toi? OK. Merveilleux. Oh, c'est sûr, programmation musicale, il les a toutes. Puis il l'a devant lui, en plus. La date, l'année. Hein? Et en même temps, ben, on a Charlotte Cardin avec The Way We Touch 2026. On revient dans le temps. Et on aura droit aussi à France d'amour avec Je n'irai pas ailleurs parce que j'aime la musique. Et tout ça, ça se passe sur Vivant 109. 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The Boy Is Mine en 98. On peut déjà prendre la calculatrice et dire, bon, j'avais quel âge? Mais ça, c'est un des succès qui reste dans nos têtes et dans les souvenirs pour toujours. Puis aujourd'hui,

Charlotte Cardin. 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Okay. Bon, ben je vais y aller. M'en aller chercher quelque chose, là. Puis je vous reviens tantôt. Là, ça va être le temps de quoi? Qu'est-ce que vous voulez entendre? OK, France d'amour. Ben, je n'irai pas ailleurs. C'est sûr. On aime ça de même. On est à 7h19 minutes. L'actualité s'en vient tantôt. Puis on passe ça de même.

0: Elle s'appelle France d'amour avec Je n'irai pas ailleurs. 7h22 minutes dans ton réveil. Oh, t'as le droit de t'étirer encore un peu. T'as du lousse. Hey, vous savez que ça fait déjà, et puis là, je te lance ça comme ça, déjà 20 ans pour les têtes à claque. Je sais pas si t'as été dans la génération où ce que Willie Wheeler. Oui. Je me souviens de ça. 2006 quand même. Hein? L'oncle Tom avec ses trouvailles. Un genre de chef. Un chef inspirant. On va le dire comme ça. C'est d'ailleurs 20 ans que ça existe. Déjà 20 ans des têtes à claque. Leur créateur évoque probablement un film bientôt pour remémorer tout ça, tu sais, puis en même temps se rappeler que, tu sais, il y a une avancée. La jeunesse d'aujourd'hui ont peut-être pas compris, ou en tout cas, ils n'ont pas vu non plus les têtes à claque. Qu'est-ce que ça va être? On va peut-être même renchérir là-dessus pour améliorer le tout, mais c'était déjà très, très, très bon. Ça pourrait rester simplement comme ça, puis en tout cas, dans mon cas, moi, j'étais de la génération que j'ai vraiment ri, puis on a eu bien du fun. L'oncle Tom, dans la célèbre capsule, le Willie Waller. T'en souviens-tu de ça? 2006, quand même. C'était un gadget, là, qui pouvait éplucher les pommes de terre. Oh! Le Willie Waller, hein? Tête à claque, Michel Baudin. Je pense que c'est un génie, en tout cas, dans ce temps-là. C'était une époque où ce que, hey, 2006, quand même. Ça fait un bout de temps. Oh! Bon, ouais, ça vieillit quand même quand tu parles que 2006, t'as écouté des têtes à claque puis t'as eu bien du fun. Fait que j'ai hâte de voir qu'est-ce qui va arriver avec ça. Mais selon les oui-dire, il y aurait peut-être... le créateur pourrait peut-être faire un film des têtes à claque. Question de juste remémorer tout ça pour les plus anciens, les plus vieux. Je dis ça comme ça, puis je me regarde dans le miroir en disant ça. Mais aussi pour... aller chercher une autre source de plus jeunes qui vont certainement adhérer à ça au même titre que nous autres. Et comment que ça va avoir... Qu'est-ce que ça va avoir là? Qu'est-ce qu'on va changer? Où on s'en va? Ça va être à surveiller. Ça fait partie de l'actualité ce matin, ça. OK. Le temps file vers le moment où ce que je te dis simplement qu'on fait la pause. OK. Après la pause, c'est quoi? Ça va être l'actualité, la météo aussi, et bien sûr un peu de sport. Parce que le sport, c'est, et surtout que c'est le calendrier préparatoire de la Ligue nationale là, qui s'installe bientôt. On parle de tout ça dans quelques instants. 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
8: Bonjour, bon début de journée. Ici Claude Marquis. Voici vos actualités. L'UPA presse Ottawa de résister aux demandes américaines et de ne pas ouvrir davantage le marché canadien aux produits laitiers des États-Unis. Selon l'UPA, les importations américaines ont déjà bondi de 150 % depuis l'entrée en vigueur de l'ACEUM. Elle craint que de nouvelles concessions fragilisent la sécurité alimentaire et le secteur laitier. Le député d'Arthabasca, Alex Boissonneau, appuie le plan du Parti québécois visant à alléger les règles pour les producteurs de vin, cidre et spiritueux. Il estime que les producteurs artisanaux d'Arthabasca l'érable profiteraient d'une simplification des permis et d'une réduction du fardeau administratif. Le plan prévoit aussi de revoir certaines redevances versées à la SAQ. L'acquisition de Boralex par Brookfield Asset Management et la Caisse est maintenant finalisée. La transaction annoncée en mars représente une valeur de 9 milliards de dollars, dettes comprises. Boralex, dont le siège social se situe à Kings et Falls, continuera toutefois d'exercer ses activités de façon indépendante. Et le Victoriavillois Danny Racine s'est illustré en remportant la première édition de Borealis Mont-Tremblant, une épreuve des séries mondiales de l'ultra-trail du Mont-Blanc. Il a franchi les 81 km du parcours en 7 heures, 51 minutes et 54 secondes. Danny Racine avait aussi été nommé citoyen de l'année lors de la soirée de l'Ordre victorien de la ville de Victoriaville en mai dernier, notamment pour ses performances en course de trail dans la dernière année. C'est ce qui complète vos informations. 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
0: On lui dit un gros merci, Claude Marquis, notre journaliste monvicto.com. On dit ça comme ça parce que c'est sûr, si t'as manqué des nouvelles ou tu veux en savoir encore plus, tu vas sur la plateforme Monvicto. Ça bouge tout le temps, tout le temps, tout le temps. On va rester, nous, dans le monde du sport, la Ligue nationale, le calendrier préparatoire. Question de le rappeler parce que ça va être le 19 septembre. Ça s'en vient bientôt, là. On finit le mois d'août. Après ça, on tombe en septembre. Après ça, octobre. Hein, là, t'as hâte aux séries, là. Ça s'en vient plutôt rapidement. Alors, à surveiller. Puis on va voir aussi les matchs préparatoires. On aura la chance d'en reparler parce que c'est en cours présentement. Les équipes font... des essais, je dirais pas essais-erreurs, loin de là, mais quand même, c'est rien que pour dire que, tu sais, des fois, dans la Ligue nationale, là, quand tu dis, on commence par... là, c'est le réchauffement, là. Ça se passe entre équipes, là, mais on s'en va vers une saison qui s'en vient bientôt. Dans la Ligue de hockey junior Maritime-Québec, d'ailleurs, samedi le 15, Victoriaville vont jouer contre Sherbrooke à 15h, toujours dans le calendrier préparatoire. Il y aura aussi dimanche qui vont être de retour à Victoriaville, 15h également, toujours contre cette même formation qui est Sherbrooke, et ça va être à compter de 15h. Alors, samedi, il y en a qui vont faire la route pour aller à Sherbrooke. Et dimanche, ça se passe à Victo. Alors, ça va peut-être être le fun d'aller poser un regard sur notre équipe victoriavilloise, les Tigres. Bonne saison aussi, puis bon match préparatoire. Calendrier préparatoire. Oui, merci beaucoup. La Ligue canadienne de football, vendredi, Winnipeg vont jouer contre Ottawa. On les reçoit d'ailleurs à Winnipeg à compter de 20h30. Et samedi, le 15 août, Toronto sera du côté d'Edmonton, 15h. Et la Saskatchewan contre Hamilton, 19h. Les Alouettes se reposent et bien méritées. En passant, juste pour... vous mettez au parfum, quand même. C'est que les Alouettes sont premiers au classement. 9 parties de jouer. 8 victoires, une seule défaite. Ils sont numéro 1 avec 16 points. Qui est derrière nous? Toronto, 8 points. C'est loin, ça, là. La saison, quasiment. 9 matchs aussi de jouer de Toronto. Ils rattraperont pas ça. Même chose pour Hamilton, qui est en bas de Toronto avec 8 points aussi, avec 10 parties de jouer. Et Ottawa, dans la section, bien sûr, S, là. Ottawa qui est dernier avec 0 points. Aïe, aïe, aïe. Ça n'a pas été une belle saison pour Ottawa, ça. OK, nous. Je vais revenir quand même sur... la Ligue canadienne de football, là, quand on dit que nos Alouettes se reposent, parce qu'en quelque part, on mérite de se reposer. Ça va aller à jeudi le 20 août. On va jouer contre Ottawa et ça va se passer à Montréal. Alors, prenez votre mal en patience. Mais c'est jeudi, ça, quand même. C'est bientôt. Le temps de vous rappeler aussi que dans la SLN, Ottawa vont jouer contre Calgary. On parle aussi de Halifax contre Vancouver. Et Montréal seront de passage à Toronto dimanche, eux autres. C'est samedi le 15 pour Ottawa et Halifax. Là. Ben, Ottawa contre Calgary, Halifax, Vancouver. Et ce sera dimanche pour Montréal qui seront de passage à Toronto. Dans le baseball, Ligue majeure, dès 14h20, National 6 matchs, dont un match interligue. Même chose pour la Ligue américaine, ce sera à 18h40, 6 matchs également, dont un interligue. Voilà ce qui se passe dans le merveilleux monde du sport. Le sport, c'est aussi de dire, va-t-il faire beau pour aller faire du vélo, aller marcher, aller juste s'amuser. Il y en a qui, aller se baigner, je sais pas. C'est quoi aujourd'hui la météo, hein? On peut-tu donner ça là, non?
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2: C'est vraiment un avancé pour la région d'avoir les pros qui s'en viennent de partout, américains, canadiens, de partout, qui viennent ici pour jouer au golf et de découvrir le parcours du club de golf de Victo. Et puis le terrain est assez à coche, là. Bravo à les surintendants, là, tous ceux qui font le travail. Mamma mia! Oui, c'est des souvenirs qui restent pour bien du monde. La météo, tout de suite, oui, parce que du sport, c'est fait. OK, c'est quoi la météo?
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2: Ben avant même de parler de Music 109, ben oui, c'est quelques averses ce matin. C'est généralement nuageux par la suite. On parle de 30% de possibilité d'averses et on devrait avoir 25 degrés avec un humidex à 32. Passage partiellement nuageux, oui, pour ce soir. C'est 30% aussi de possibilité d'averses tôt ce soir avec 15 degrés. Mardi, ben c'est alternance soleil et nuages, 26 degrés, humidex 32. Indice UV, là, c'est 7. Des passages nuageux dans la nuit de mardi avec 15 degrés. Mercredi, de la pluie intermittente. OK, ça va prendre ça. 21 degrés pour les pelouses et puis pour le jardin. Hein? La nuit de mercredi, ce sera un ciel qui va se dégager 13 degrés. On retrouve le soleil jeudi 23, dégagé la nuit 13. Vendredi, 25 degrés soleil, puis dégagé la nuit 14. Puis on pourrait retrouver une alternance soleil-nuage dans la journée de samedi avec 23 degrés. La nuit de samedi, 60% de possibilité d'averse, 15 degrés. Ça pourrait être aussi pour dimanche, 60% de possibilité d'averse avec 21 degrés. Tu vas me dire, c'est loin, t'as bien raison, mais si la tendance se maintient, on s'en sort quand même assez bien pour la température. Puis si t'as une chance d'aller jouer au golf en quelque part, ou tu veux aller à ton départ demain, je sais pas moi, au club de golf de Victo, alternance soleil-nuage, 26 degrés, midex 32 demain mardi. Ça va être le fun d'aller réessayer ce parcours-là des pros. Peut-être battre le record des pros. Ça va être dur un peu, ça. Oh! Ce qui n'est pas dur, par exemple, c'est d'élever le volume avec ce qui s'en vient avec Watermelon Sugar 2020 avec Harry Styles. Ça va partir comme ça. On a les trois accords avec toujours les vacances. Ça va tourner pour Caroline et son chum Fred qui sont en vacances depuis... là, c'est la deuxième semaine. C'est ça. Fait que bonnes vacances. Il y en a trois. Ils ont du lousse. Mais eux autres, ils vont se promener un coin là-bas. Ils vont explorer. Ils ont été à Magog, là, deux jours. Après ça, c'est Québec. Même il y en a qui s'en vont en Ontario. Ils vont aller faire un tour. C'est ça, un peu, les vacances. Fait que ceux qui ont la chance d'en profiter, profitons-en. Moi, je suis en train de mettre ça dans ma liste parce que mes vacances s'en viennent. Peut-être ça va être plus un peu les week-ends qu'on va se déplacer pour aller profiter. Puis profitons-en. T'sais? Ah non, l'argent ne compte pas. Hein? D'avoir du fun, par exemple. Ça, c'est important et c'est essentiel.

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2: Oh! Là, ça tourne avec une petite touche de piano. Les trois accords. Sia s'en vient avec Amir. Sur Viva 109. Bon matin, tout le monde. Bon, t'as pas dit vendredi, comme toi, mon pote. Bon lundi. Aujourd'hui, le 17. On passe ça de même.

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Mumford & Song, Here, avec Chris Stapleton. C'est une petite touche country qui fait du bien dans nos oreilles. Hein? Ça réveille bien. On s'étire dans le lit parce qu'on est à 7h51. Le boulot s'en vient tantôt. Il y en a que les vacances commencent aujourd'hui. Il y en a qui sont dans la dernière semaine aussi des vacances. Ça dépend pour tous et chacun. Mais on a bien sûr encore plus de musique. Eux autres sont pas en vacances. Hein? Rock Voisine s'en vient avec Darlene. 1990, bon petit souvenir ça. Et on aura droit à des fleurs signées Tav, Lo et Stromae. Est-ce qu'on est prêt pour ça tout de suite? Oui? OK. Programmation musicale, merci de faire le travail. Vous êtes extraordinaire. Ça nous fait fredonner, ça nous réveille bien. On s'étire tranquillement, pas vite. Puis j'aime ça. Cette période-là, je l'aime beaucoup parce que il y en a en vacances, il y en a qui ne sont pas. Il y en a qui sont à la retraite aussi. Il y en a que la retraite s'en vient. M'entends siffler, toi, là, hein? Ben ouais. On vieillit tous un jour, puis ça a l'air que c'est une récompense, la retraite. Faut le croire, puis il y en a que c'est la semi-retraite, il y en a que c'est la retraite pleine, puis il y en a que c'est, même si c'est la retraite, continue de travailler, puis continue de s'amuser, puis d'avoir du fun. Puis je pense que le fun donne la vie. La vie est belle, parfait. Rock Voisine s'en vient, et encore plus de musique dans les prochaines minutes. OK. Tout le monde est prêt? OK. Moi, ça me prendrait des fleurs. Question de dire que, hein? Des fleurs pour toi. Hein? C'est-tu bien dit, ça? Je l'aime beaucoup, lui, Mr. Stromae.

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4: Bon lundi, ici Louis-Philippe Arnoir-Arel. Le premier ministre Mark Carney devrait faire une annonce aujourd'hui sur la sécurité énergétique. Cette annonce a lieu à la suite d'informations selon lesquelles le Québec et Terre-Neuve et Labrador auraient conclu un accord concernant Churchill Falls. Monsieur Carney sera accompagné du premier ministre de Terre-Neuve, Tony Wakeham, et de la première ministre du Québec, Christine Fréchette. L'agenda public de la première ministre Fréchette rapporte aussi une annonce aux côtés du ministre de l'Énergie, Bernard Drainville, et de la présidente directrice générale d'Hydro-Québec, Claudine Bouchard. Le ministre responsable du commerce Canada-États-Unis, Dominique Leblanc, et le représentant américain au commerce, Jameson Greer, se sont rencontrés hier après-midi. Dominique Leblanc et la négociatrice en chef du Canada, Janice Charette, ont passé le week-end à Washington. Un porte-parole de M. Leblanc a indiqué que cette rencontre d'une heure qui s'est déroulée en ligne avait réuni M. Leblanc, M. Greer et Mme Charette et s'était avérée constructive. Les pourparlers se sont intensifiés ces dernières semaines depuis que le président américain Donald Trump a signé un décret prévoyant l'imposition de droits de douane de 50% à compter de mercredi. Et pour terminer, Statistique Canada doit publier ce matin les nouveaux chiffres de l'inflation pour le mois de juillet. Le taux d'inflation annuel devrait avoir légèrement augmenté pour atteindre 2,9% le mois dernier, après avoir fortement reculé à 2,8% en juin, selon un sondage réalisé auprès d'économistes par LSEG Data and Analytics. Les automobilistes canadiens ont pu souffler un peu à la pompe en juin, grâce au progrès des négociations de la paix dans le conflit iranien qui ont permis de contenir les cours mondiaux du pétrole. Mais les économistes estiment que les progrès réalisés pour maîtriser l'inflation ont probablement été inversés le mois dernier, la reprise des hostilités au Moyen-Orient ayant entraîné une nouvelle hausse des prix de l'essence. C'est ce qui complète vos actualités Arsenal Média. Passez une bonne journée sur nos ondes.
5: Merci beaucoup pour l'actualité de ce pas, le monde du sport, calendrier préparatoire de la Ligue nationale. Bien sûr, ça commence le 19 septembre et on va surveiller le tout. Notez aussi que dans la Ligue de hockey junior maritime Québec, samedi le 15, Victoriaville sera à Sherbrooke à 15h et Sherbrooke à Victoriaville, 15h aussi, ça va se passer au Colisée des Jardins, dimanche le 16. C'est bien sûr le calendrier des matchs préparatoires. Voilà. La Ligue canadienne de football, vendredi, Ottawa vont jouer contre Winnipeg 20h30. Samedi le 15, Toronto sera à Edmonton 15h. Et la Saskatchewan contre Hamilton 19h. Nos Alouettes se reposent. La MLS, on a samedi le 15. Le DC United vont visiter le CF Montréal à 19h. Ça se passe à Montréal, ça. Il y en a qui vont aller faire un tour, amateurs de soccer. Ah oui. La SNN, samedi le 15, Ottawa vont jouer contre Calgary. Halifax sera contre Vancouver. Et dimanche, le 16, c'est Montréal qui sera de passage dans la SNN contre Toronto. Et dans le baseball majeur, on surveille dès 14h20 la Nationale, 6 matchs, dont un match interligue. Il y a également dans l'Américaine, ça va être à 14h20 aujourd'hui, et 18h40, il y aura aussi l'Américaine, la Ligue américaine, qui vont présenter aussi 6 matchs, dont un interligue. Alors tout ça, ça se passe dans le merveilleux monde du sport. Parlant de sport, c'est-tu une journée pour faire du sport? Pense que oui, il n'y a pas de journée que tu peux pas t'empêcher de faire du sport, là. Hein? Mais en même temps, bravo à... Hein? Tous ceux qui ont évolué au club de golf de Victo, question de juste le rappeler, la coupe Fénergique, la coupe de... Bon, oui, le tournoi de golf Fénergique qui était là, la coupe Canada, on va le dire comme ça. Bravo à tous ceux qui ont organisé le tout, ça c'est sûr. Mais les joueurs qui étaient là, le parcours était exceptionnel. Ils ont que de bons commentaires. Puis c'était une chance d'aller jouer une petite ronde de golf dans n'importe quel des terrains dans la région, là, parce que... Ben, on a Victo, on a Laurier, on a Plessisville, on a Warwick, puis garde, c'est ça. Ah, oh, tu peux te rendre jusqu'à Asbestos. Le golf, c'est le fun. Fais vivre ça à tes enfants. Et je sais que j'ai trouvé ça le fun à la classique, là, Fénergique, là, à Victo, la Coupe Canada. Il y a eu des jeunes qui ont suivi le parcours avec les papas et les mamans, et c'était vraiment... C'est une belle leçon. C'est une belle apprentissage pour le futur et la future golfeuse. Fait que bravo, bravo, et je ne peux que vous dire que ça revient Oh ouais, il y en aura d'autres, il y en aura d'autres à suivre. Pour l'instant, on va parler de météo parce que là, tu te dis, ouais, là, c'est pas la belle journée pour aller jouer au golf. Là, je vois ça tomber, moi, là. Aïe, aïe, aïe. OK. Ça devrait être quelques averses qui devraient cesser ce matin. Pour l'instant, il y a de la pluie, là. Ce sera généralement nuageux par la suite. Il y aura quand même un 30 % de possibilité d'averses aujourd'hui. 25 degrés, humidex 32. Partiellement nuageux avec 30 % de possibilité d'averses, même pour ce soir, cette nuit. 15 degrés sera le minimum. Demain, mardi, on se retrouve avec alternance soleil-nuage. C'est une bonne nouvelle, ça. 26 degrés, ça va faire du bien aux pelouses. Hein? La verdure. C'est, soleil, alternance soleil-nuage mardi. Oui, 26 degrés, humidex 32, indice UV 7. Partiellement nuageux dans la nuit de mardi avec 15. De la pluie peut-être pour mercredi, pluie intermittente 21 degrés, dégagé la nuit 13. Jeudi, on retrouve le soleil 23, dégagé la nuit 13. C'est un beau chiffre, le 13, finalement. Hein? On va le changer, oui. Parce que autant que jeudi, ça va être soleil 23, dégagé la nuit 13, que vendredi, ça va être 25 degrés et dégagé la nuit 14. Samedi, on se rend là. Alternance soleil-nuage 23 degrés. Il y aura 60 % de possibilité d'averse, mais c'est loin, là, samedi. Avec 15 degrés dans la nuit de samedi. Et dimanche, ça pourrait être un 60 % d'averse, 21 degrés, mais il vient... Non, il n'y a pas de garantie qui vient avec ça. Une chose qui est sûre, c'est qu'on va se rendre à dimanche, c'est sûr et certain. Puis en attendant, on va se rendre, nous, dans quelques instants, en musique. 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Et One Republic s'en vient dans quelques poussières de secondes.
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1: On part ça de même, oui, monsieur. La Coupe Canada Fénergique à Victoriaville au club de golf de Victo. Encore une fois, c'était beaucoup de monde. Beaucoup de monde, puis le parcours est incroyable. Hey, c'est vraiment... Là, on est chanceux. On est chanceux dans la région aussi. Là. T'sais, je veux pas dénigrer les autres, loin de là. Parce qu'en quelque part, on s'inspire de... Hein, on s'inspire de tout ce qui se passe dans la région. Hein? C'est du bien dit, ça? OK. One Republic, tel que promis, ça sent bien. Mike and the Mechanic, on aura ça en musique. Et un petit peu plus loin même, on m'a demandé pour Carole, je crois, oui. La seule et unique Carole Leclerc a demandé Céline Dion avec Bonjour, pardon, merci. Aïe, aïe, aïe. Ça sent bien, ma chère. Je te mets ça dans la liste. Monsieur Programmation Musicale, il dit ouais, c'est une très bonne idée, Carole. Parfait. En attendant, on est à 8h08. On est dans la 8e heure. Bon matin. Bon lundi. Vendredi. Non, non. Pas vendredi. On est lundi. Ah ouais. OK.

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8: Bonjour, bon début de journée. Ici Claude Marquis. Voici vos actualités. L'UPA presse Ottawa de résister aux demandes américaines et de ne pas ouvrir davantage le marché canadien aux produits laitiers des États-Unis. Selon l'UPA, les importations américaines ont déjà bondi de 150 % depuis l'entrée en vigueur de l'ACEUM. Elle craint que de nouvelles concessions fragilisent la sécurité alimentaire et le secteur laitier. Le député d'Arthabasca, Alex Boissonneau, appuie le plan du Parti québécois visant à alléger les règles pour les producteurs de vin, cidre et spiritueux. Il estime que les producteurs artisanaux d'Arthabasca-l'Érable profiteraient d'une simplification des permis et d'une réduction du fardeau administratif. Le plan prévoit aussi de revoir certaines redevances versées à la SAQ. L'acquisition de Boralex par Brookfield Asset Management et la Caisse est maintenant finalisée. La transaction annoncée en mars représente une valeur de 9 milliards de dollars dettes comprises. Boralex, dont le siège social se situe à Kings and Falls, continuera toutefois d'exercer ses activités de façon indépendante. Et le Victoriavillois Danny Racine s'est illustré en remportant la première édition de Borealis Mont-Tremblant, une épreuve des séries mondiales de l'ultra-trail du Mont-Blanc. Il a franchi les 81 km du parcours en 7 heures, 51 minutes et 54 secondes. Danny Racine avait aussi été nommé citoyen de l'année lors de la soirée de l'Ordre victorien de la ville de Victoriaville en mai dernier, notamment pour ses performances en course de trail dans la dernière année. C'est ce qui complète vos informations. 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
9: Merci beaucoup pour l'actualité de ce pas. Nous, on parle d'un petit brin de sport. Parce que dans le monde du sport, on rappelle que dans la Ligue de hockey junior maritime Québec, Sherbrooke ont bataillé contre Victoriaville. Et c'était une victoire de Sherbrooke 3-1 contre Victoriaville. Il y a également dimanche qu'il y a eu un match entre Sherbrooke et Victo. Victoire de Sherbrooke 5-2. Dans la Ligue canadienne de football, le 20 août, Ottawa-Montréal, 19h30. Et il faut quand même mentionner que dans la MLS, samedi le 15, il y avait quand même un match qui a été présenté entre le DC United et, bien sûr, on parle de soccer. Je veux aussi rappeler que Montréal, notre équipe, dimanche, le 16, ont gagné 2-0 contre Toronto dans la SLN. Alors, tout ça, c'est à surveiller dans l'actualité sportive. Puis, je vais aussi terminer avec samedi le 15. On a eu droit, bien sûr, à un match entre le DC United et le CF Montréal. Baseball majeur, on a aussi 6 matchs qui vont être présentés dès 14h. Premier match interligue. Il y aura un match interligue, 6 matchs dans la nationale et dans l'américaine également, 6 matchs et un interligue. Voilà, ça fait le tour pour le sport. Vite, vite comme ça. Oui, puis la météo tout de suite.
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9: Pas mal pour la météo, c'est quelques averses ce matin. Ça pourrait être généralement nuageux par la suite. Avec un 30% de possibilité d'averse et 25 degrés, humidex 32. Ce sera 30% de pluie pour ce soir, cette nuit, avec 15 comme minimum. Mardi, alternance soleil nuages 26 degrés, humidex 32. Et les passages nuageux dans la nuit de mardi, 15. Ça va nous emmener à mercredi, là, pluie intermittente, 21 degrés. Ciel qui va se dégager avec 13 degrés dans la nuit de mercredi. Et on devrait retrouver le soleil autant jeudi que vendredi. Alors, jeudi, soleil 23, dégagé la nuit 13. 25 degrés vendredi, dégagé la nuit 14. Et alternance soleil-nuages pour samedi avec 23 degrés. Peut-être un 60% de pluie pour dimanche prochain. C'est loin, tu vas me dire. Ben oui, prends pas note de ça. On s'en reparlera, bien sûr. On parle de musique avec Opalit, signé Taylor Swift. C'est ce qui s'en vient là, dans les prochaines secondes. Ange également, les deux frères. Puis on passe ça de même. Bon matin, tout le monde. 8h25. 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
2: Oh, que ça va être bon, ça, dans Viva l'avant-midi. Je vois que Diane est arrivée. Tout est beau. Tout le monde se prépare. On est à 8h29 minutes, mais j'ai le goût, moi, de vous lancer dans un tourbillon de musique. Pitbull et Bruno Mars, Vegas Vibe. On a ça dans quelques instants. Et Ange avec Release. Release me. Ça s'en vient dans les prochaines secondes. Mais avant tout, j'aimerais aussi vous dire qu'aujourd'hui, en cette journée quand même de lundi, déjà le 17 du mois de août, ça passe vite, hein? Août, après ça, c'est septembre. Après ça, c'est octobre. Oh, papa, maman, les tout-petits aussi commencent à penser à se rassembler à l'école pour retrouver les amis de l'an passé. On change de classe, de professeur, peut-être. Tu sais, il y a des émotions dans l'air présentement qui fait que c'est toujours comme ça, là, hein? Quand on arrive à la fin du mois d'août, en tout cas, presque à la fin du mois d'août, et qu'on entre dans septembre qui s'appelle retour à l'école, même pour les professeurs, les directeurs, les gens qui travaillent dans les commissions scolaires, etc., là, ça commence à bouger. Là, ça commence à dire, OK, il en reste plus beaucoup, les vacances sont finies, on en a profité, j'espère, puis en même temps, ben, c'est une autre aventure qui reprend. Ça ne change pas, ça s'améliore. Peut-être que oui, il y en a qui vont dire « Ouais, mais ça se détériore des fois. » Oui, mais en même temps, ça change. Le mot « changer », là, c'est que il y a toujours une avancée qui se fait. Ça peut être laborieux, ça peut être facile, ça peut... Oh, ben oui, mais c'est comme ça. On ne peut que se réveiller un matin et dire « OK, finalement, c'est comme ça maintenant. Ah, finalement, ça va être ça. Ah, est-ce qu'on peut... » On peut, avec la météo, tu sais, tu peux dire, ah, il va faire beau demain, de la pluie, des orages, de la neige, quoi que ce soit. Là, il y a de la pluie. M'attendais pas à ça aujourd'hui, malgré que 30%, c'est pas mal ça qui s'en vient là. Et on le vit. Fait que c'est un peu ça dans la réalité. C'est que la vie commence, quand le soleil se couche. Parce que là, tu fais dodo, tu te reposes. Et quand le soleil se lève, ben là, tu commences la journée. Il y en a que c'est le contraire, hein. Ils sont carrément à l'envers de tous. Mais en même temps, c'est ça pareil. Il y a toujours un début de journée, puis une fin de journée. Fait que où tu te situes là-dedans, ça va être comme ça tout le temps. On peut pas s'en passer. Puis c'est probablement bien fait comme ça. On peut pas se passer de musique, parce que Pitbull, Bruno Mars, oh oui, ça va tourner tantôt, Carole, n'aie pas peur. Elle est en voiture, puis elle dit, ouais, mais là, j'aimerais ça l'entendre, mon Paul. Puis le mot de la fin s'en vient. Ça a passé vite quand même. C'est ça, aujourd'hui, lundi, le 17 août. Maestro.

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Ouais, Pitbull et Bruno Mars 2025, quand même. Là, c'est le temps pour moi de vous dire, ben, je vais le faire déjà d'avance, mais un petit bye-bye, les amis, parce que bon, on va être là demain à compter de 6h pile. Je vous rappelle, aujourd'hui, on est lundi le 17, demain le 18 déjà. Ça passe vite, hein? Êtes-vous encore en vacances? Il y en a que c'est là, il y en a que c'est terminé, il y en a que c'est le retour au boulot, il y en a pour tous les goûts, mais en même temps... Si t'as eu des belles vacances, ben, c'est parfait. Si ça s'en vient bientôt, ben, profitez-en. Ce sera mon cas. Oh, oui, très, très, très, très bientôt. Puis en même temps, ben, peut-être, oui, on sait qu'avec une nouvelle programmation qui s'en vient, bien sûr, on parle toujours de septembre, peut-être que je vais me retrouver, ben, que, toujours avec vous, mais dans un autre créneau qui va être... ouais, moi, je suis convaincu qu'on va s'amuser. Il y a pas de journée où on s'amuse pas via la radio, ça, c'est sûr et certain. Puis en même temps, c'est 24 heures sur 24, ça, cette radio-là. C'est aussi 7 jours sur 7. C'est aussi 365 jours par année, des fois plus, des fois moins. C'est ça, t'as bien raison. Mais au-delà de ça, je suis content d'être là tous les matins. Puis on va terminer le tout avec Tu m'as moi-même. Si je te dis ça, c'est qu'on finit ça avec les deux frères. Et je te dis à demain à compter de 6h pile. Mon nom est Paul Chapman, puis c'est pas terminé parce que la musique va se continuer. Puis la belle gang qui s'en vient, là, sont prêts pour votre avant-midi de ce aujourd'hui, lundi, le 17 août. Merci à tous nos collaborateurs et je peux vous dire que vous êtes nombreux. Puis merci à vous de faire partie de l'aventure à tous les matins. On passe ça de même. Le mot de la fin après ceci. Tu vas

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vous en parler au cours de la prochaine demi-heure. On est ensemble à trois moments dans la journée au cours des prochains jours. Donc, Viva avant midi, Viva après-midi et aussi dans l'émission Les Étapates que j'ai bien hâte d'animer pour vous. On débute avec Shakira et Burna Boy sur Die Die, chanson qui a été utilisée pour célébrer la Coupe du monde de soccer de la FIFA. C'est parti, bon lundi!

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1: Comment s'est passée votre fin de semaine? En avez-vous bien profité? Ça a quand même été agréable côté météo presque partout en province pour la journée de samedi. On a célébré les 5 ans de ma fille parce qu'on n'avait pas pu le faire avant ça. Là, après ça, je devrais arrêter de vous en parler des 5 ans de ma fille, mais c'était vraiment le fun. On était mon copain, mes enfants, moi, mon père, des amis, puis en tout cas, on a été réunis ensemble, puis on a vraiment eu beaucoup de plaisir. Elle a reçu quelques cadeaux, évidemment, dont des Barbies. Puis je trouve ça tellement mignon de voir ma fille de 5 ans créer des histoires avec ses Barbies. Elle était tellement contente de les recevoir. Bref, ça a été pour moi une belle fin de semaine et j'espère que vous avez pu en profiter, vous aussi. Ed Sheeran, Eyes Closed, sur Viva, dans Viva l'avant-midi.

Elle est sortie en 1987 et c'est une chanson qui est une déclaration d'amour. Une chanson qui parle de détermination et qui dit que rien va nous arrêter maintenant. C'est sorti sur l'album No Protection de Starship. Vous l'entendez sur Viva, voici Nothing's Gonna Stop Us Now. Je vous souhaite de passer un excellent lundi. Mon nom c'est Mélissa Paquette et je suis avec vous jusqu'à midi.

0: C'est quelques messages.
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suis allée au gym en fin de semaine avec une de mes amies. Ça fait tellement du bien de bouger. Puis là, je suis comme contente que le mois d'août avance, que la rentrée s'en vienne, parce que j'ai l'impression que ça va être le retour des bonnes habitudes. Puis de faire de la musculation, pour moi, c'est vraiment une forme d'antidépresseur, là, si on veut. Ça va être vraiment à tomber dans une zone presque méditative. Vous, est-ce que c'est le yoga? Est-ce que c'est d'aller marcher, peut-être même dessiner? Je vous dirais que moi, le yoga, ça me colle moins. Je suis moins capable de me déposer. On dirait que je suis trop occupée à me forcer, à me tenir en équilibre. Mais il paraît que quand t'aimes moins le yoga, c'est parce que t'en as vraiment besoin. En tout cas, je sais pas ce que vous pensez de cette théorie-là, mais moi, ça ressemble à ça.

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Kelly Clarkson et Zaz, I Dare You, Appelle ton amour, une collaboration francophone d'une chanson de Kelly Clarkson qui, je l'ai entendu sur une page Instagram qui présente des performances d'artistes sans autotune. Elle a vraiment une voix magnifique. On va dans la country pop avec George Ezra et Shotgun dans Vive à l'avant-midi.

0: perdu de Jean Leloup. Hey, wow! Ça a été tellement un bel été à l'amphithéâtre Cogeco de Trois-Rivières pour voir cette série hommage, finalement, à cet artiste qui est tellement marquant au Québec. J'ai hâte de voir qui sera l'artiste honoré l'année prochaine. Si vous avez la chance, là, peu importe où vous êtes au Québec, l'année prochaine, de planifier vos vacances pour pouvoir passer par Trois-Rivières pour voir l'un des spectacles du Cirque du Soleil qui rend hommage à des artistes, je vous le conseille fortement. Ça vaut vraiment le coup. Maren Morris, The Bones, ça s'en vient, tout comme Teddy Swims et Mr. Know-It-All. Tout ça dans le Viva, l'avant-midi.
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3: Bonjour, ici Claude Marquis. Voici vos actualités. La Sûreté du Québec enquête sur un incendie de nature criminelle survenu tôt hier matin à Davelouisville, dans Arthabasca. Les services d'urgence ont été appelés vers 3h30 pour un feu dans un garage détaché d'une résidence sur l'avenue du Lac. Heureusement, personne ne se trouvait à l'intérieur. Des enquêteurs et des techniciens en scène d'incendie se sont rendus sur place afin d'analyser les circonstances du sinistre. Et le Victoriavillois Danny Racine s'est illustré en remportant la première édition de Borealis Mont-Tremblant, une épreuve des séries mondiales de l'ultra-trail du Mont-Blanc. Il a franchi les 81 km du parcours en 7 heures, 51 minutes et 54 secondes. Il avait aussi été nommé citoyen de l'année lors de la soirée de l'Ordre victorien de la ville de Victoriaville en mai dernier, notamment pour ses performances en course de trail. C'est ce qui complète vos informations. 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

On va avoir des produits dérivés qui vont bientôt sortir, dont un album aussi de la K-pop. J'ai lu ça sur Billboard. Plein de produits promotionnels, probablement pour célébrer, oui, le premier film, mais aussi la venue bientôt du deuxième. On écoute Golden, la chanson préférée de tous les jeunes sur Viva.

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1: Vous allez voir ça sur le site météomédia.com. Il y a un plongeur qui a trouvé des récipients à vin dans le fond de l'eau de plus de 2000 ans et les images sont vraiment impressionnantes. C'est une vidéo là, d'une quarantaine de secondes qui est présentée sur le site de Météo Média qui vous permettra d'en savoir un peu plus sur cette histoire plus que fascinante dans les profondeurs. Moi, je suis vraiment pas du type plongée. On dirait que ça me fait plus peur que n'importe quoi. Je connais pas l'eau. On n'est pas fait pour être là-dedans. Je sais pas pourquoi on y va. En tout cas, les gens qui font de la plongée, ils ont l'air de triper, puis tant mieux pour eux. Benson Boone, Fergie et Ludacris sur Glamorous, ça s'en vient sur Viva.
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0: à Québec et ces événements musicaux qui seront présentés à l'Agora du Port de Québec vont être télédiffusés plus tard sur différentes plateformes, même à l'international. Ce sera fortement à voir. Et dans le cadre de la Super Francofête, Mitsou est l'invité de Pierre-Yves Laure qui va tenir une soirée électronique. Et il paraît qu'elle va tester du nouveau matériel, celle qui fait ressortir ses chansons classiques en version revampée. Et d'ailleurs, voici ses shows de Mitsou sur Viva.
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Une semaine avec les dinosaures. Il y avait quand même des bons blockbusters au cinéma pour le week-end. Aussi le film Au bout de la rue Oak qui raconte l'histoire d'une famille qui a déjà des difficultés. Puis là, leur rue se transpose dans une autre époque, soit

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3: Bonjour, ici Claude Marquis, voici vos actualités. La Sûreté du Québec enquête sur un incendie de nature criminelle survenu tôt hier matin à Davelouisville, dans Arthabasca. Les services d'urgence ont été appelés vers 3h30 pour un feu dans un garage détaché d'une résidence sur l'avenue du Lac. Heureusement, personne ne se trouvait à l'intérieur. Des enquêteurs et des techniciens en scène d'incendie se sont rendus sur place afin d'analyser les circonstances du sinistre. Et le Victoriavillois Danny Racine s'est illustré en remportant la première édition de Borealis Mont-Tremblant, une épreuve des séries mondiales de l'ultra-trail du Mont-Blanc. Il a franchi les 81 km du parcours en 7 heures, 51 minutes et 54 secondes. Il avait aussi été nommé citoyen de l'année lors de la soirée de l'Ordre victorien de la ville de Victoriaville en mai dernier, notamment pour ses performances en course de trail. C'est ce qui complète vos informations. 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

sur Viva dans quelques instants. Mais tout de suite, moi, je trouve que c'est la reine par excellence. Souvenez-vous de son passage au Super Bowl. Elle chante, elle danse, elle est magnifique. Voici Jennifer Lopez. Love, don't cost a thing sur Viva.

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0: qui y sont allés pour bien parler là, en français. Max Becknown faisait partie des artistes. Et encore une fois, cette année, la programmation a permis de voir de nombreux artistes québécois, dont le Blue Ridge Band. Il y avait aussi Classe Moyenne qui faisait partie de la programmation. Léa Jarry, qui a vraiment livré une belle performance et qui arrivait aussi avec des chapeaux de cow-boy qu'elle invitait à décorer. Donc, les gens pouvaient partir avec ce chapeau-là en guise de souvenir de leur passage à l'assaut et au spectacle de Léa Jarry. C'est le fun de pouvoir participer à des festivals pour aussi découvrir de nouveaux artistes, quoi qu'il y a plusieurs pointures internationales qui nous intéressent, mais c'est le fun aussi d'entendre de nouvelles voix puis d'ouvrir nos horizons musicaux.
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soirée extraordinaire. Est-ce que plus le temps va avancer, plus on va avoir des conférences de presse de football, plus on va avoir des informations sur ce mariage-là? Je sais pas. J'ai écouté les premières histoires de joie avec mes enfants disponibles sur Disney+. Il y en a plusieurs, hein? Le 5 est sorti. J'ai bien hâte de voir cette version-là du film qui traite de la tablette qui vole la place des jeux. Ça, c'est pas drôle. Puis dans le film, on entend « I knew it, I knew you » de Taylor

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2: Bonjour, ici Claude Marquis, voici vos actualités. La Sûreté du Québec enquête sur un incendie de nature criminelle survenu tôt hier matin à Davelouisville, dans Arthabaska. Les services d'urgence ont été appelés vers 3h30 pour un feu dans un garage détaché d'une résidence sur l'avenue du Lac. Heureusement, personne ne se trouvait à l'intérieur. Des enquêteurs et des techniciens en scène d'incendie se sont rendus sur place afin d'analyser les circonstances du sinistre. Et le Victoriavillois Danny Racine s'est illustré en remportant la première édition de Borealis Mont-Tremblant, une épreuve des séries mondiales de l'ultra-trail du Mont-Blanc. Il a franchi les 81 km du parcours en 7 heures, 51 minutes et 54 secondes. Il avait aussi été nommé citoyen de l'année lors de la soirée de l'Ordre victorien de la ville de Victoriaville en mai dernier, notamment pour ses performances en course de trail. C'est ce qui complète vos informations. 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
1: Salut tout le monde, je vous souhaite un excellent lundi. Julie Barry qui vous accompagne dans le lunch cette semaine. Et je peux vous dire honnêtement qu'on va passer une belle semaine ensemble. Ça va être le fun, on va parler de plein d'affaires au courant de la prochaine heure, mais surtout, surtout de la bonne musique parce qu'on se rappelle des souvenirs, on est en mode 80-90-2000 et je peux vous dire qu'il y a des chansons qui me rendent nostalgique.

plage au Beach Club en fin de semaine, justement. Ça s'en vient au courant de la prochaine heure, mais on commence ça tout de suite avec un montage rempli de nostalgie. Oh, c'est notre montage lunch tout de suite, 80-90-2000. Vous êtes dans le lunch et je vous souhaite un beau lundi midi, gang.

0: Est-ce que vous avez écouté Heroes ou les films comédies romantiques des années début 2000, 2010, 2015? Ben moi, oui. Je suis vraiment de la génération de Hayden Panettiere qui est malheureusement décédé à l'âge de 36 ans. C'est son agent qui a annoncé le tout aux médias américains ABC News. Ça c'est l'annonce a été faite hier soir. Écoute, je suis sous le cul, comme on dit en bon québécois. Je m'en entendais pas du tout, du tout. C'est le père aussi de Hayden qui a confirmé son décès dans un communiqué de presse qui avait été diffusé du côté de ABC News aussi. Beaucoup de tristesse, beaucoup d'incompréhension. Il y a possiblement une enquête qui va être ouverte pour déterminer les causes du décès. On ne sait pas pour l'instant. Il n'y a rien qui a été dévoilé. Son père demande du respect envers l'intimité de la famille et tout. On leur souhaite évidemment là, nos condoléances. On s'offre toujours de la bonne musique à Viva avec le lunch. On est un peu nostalgique. On retourne à 90 au retour avec Nothing Compares to You dans le lunch à Viva.
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0: Émile, Julie Barry qui vous accompagne pour l'heure du lunch cette semaine à Viva. Et là, ben, on va parler un petit peu de cinéma. Évidemment, peut-être que vous êtes allé faire un tour au cinéma ce week-end ou dans les dernières journées, peut-être pendant vos vacances aussi, pour aller voir L'homme araignée qui est rendu quand même un peu plus grand. Spider-Man qui est le 8e film de l'histoire à dépasser les 2 milliards de recettes au box-office. C'est Spider-Man Brand New Day, un jour nouveau qui a cumulé plus de 2 milliards de dollars au box-office mondial depuis sa sortie il y a à peu près 3 semaines. Donc, honnêtement, ça vaut le détour. Pour vrai, je suis allée voir au cinéma. C'est bon, là. Puis moi, j'avoue que je suis une grande fan de Marvel. J'adore les films de super-héros. Même si vous êtes un peu moins dans ce style-là, vous allez aimer ça. Il y a beaucoup d'action. C'est le fun. C'est bon. Et pour vous donner un petit top 5, là, Titanic, en 1997, a fait 2,26 milliards de dollars au box-office mondial. NASA 2, en 2025, 2,27 milliards de dollars. Avatar, la voie de l'eau, sorti en 2022, 2,33 milliards mondial. Avengers Endgame, j'ai changé le S de place, sorti en 2019, 2,79 milliards de dollars de recettes au box-office mondial. Et Avatar, le premier film, sorti en 2009, avait récolté 292 milliards de dollars au box-office mondial. Numéro 6, Star Wars, L'éveil de la force en 2015, Avengers, La guerre de l'infini en 2018. Et sinon, ben, on y retrouve maintenant Spider-Man Brand New Day qui a battu le record du 2 milliards de recettes au box-office mondial. Ça, on s'entend que c'est beaucoup, beaucoup d'argent. Et quand ils font beaucoup d'argent comme ça, d'habitude, ils font des suites. Donc, on n'est pas trop inquiet pour l'avenir de Spider-Man avec Sony Pictures. Toujours branché à Viva, la musique, on a un peu de Britney Spears qui s'amène dans les prochaines dans le Lunch 80-90-2000. Restez là.
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Si vous êtes pas un petit peu déhanché sur cette chanson-là, vous êtes mort en dedans. Sans joke, Marvin Gaye, Sexual Eating, Aviva, la musique dans le lunch 80-90-2000. Juste assez de nostalgie pour se faire plaisir. Aujourd'hui, on était retourné en 82. Ça fait quand même déjà pas mal longtemps qu'est sortie cette chanson-là. Ça me fascine. 45 ans, 46 ans à peu près pour la chanson de Marvin Gaye. C'est fou. On approche le 50 ans. Tranquillement, pas vite. Ouch, ça fait mal. Hey, mon nom, c'est Julie Barry. Je vous souhaite de passer une belle fin de journée. On se retrouve demain midi pour l'heure de lunch, encore une fois, avec toujours plus de souvenirs. Voici Enrique Iglesias, Aviva, la musique. À demain. Salut.

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2: Bonjour, ici Claude Marquis, voici vos actualités. La Sûreté du Québec enquête sur un incendie de nature criminelle survenu tôt hier matin à Davelouisville, dans Arthabasca. Les services d'urgence ont été appelés vers 3h30 pour un feu dans un garage détaché d'une résidence sur l'avenue du Lac. Heureusement, personne ne se trouvait à l'intérieur. Des enquêteurs et des techniciens en scène d'incendie se sont rendus sur place afin d'analyser les circonstances du sinistre. Et le Victoriavillois Danny Racine s'est illustré en remportant la première édition de Borealis Mont-Tremblant, une épreuve des séries mondiales de l'ultra-trail du Mont-Blanc. Il a franchi les 81 km du parcours en 7 heures, 51 minutes et 54 secondes. Il avait aussi été nommé citoyen de l'année lors de la soirée de l'Ordre victorien de la ville de Victoriaville en mai dernier, notamment pour ses performances en course de trail. C'est ce qui complète vos informations. 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

je vous retrouve pour Viva l'après-midi. C'est Mélissa Paquette qui est avec vous durant toute la semaine pour l'émission AM, PM et même pour les Hits à pattes entre 18 et 19 heures. Manquez pas ça. Je vous fais entendre Keith Urban, Blue Ain't Your Color, tout de suite après Post Malone. Post Malone qui a comme une carte magique là, de 2,6 millions de dollars. Puis là, il s'est passé quelque chose sur une chaîne YouTube. En tout cas, vous irez voir ça si ça vous intéresse. Là, paraît qu'il y a un moment super touchant, mais moi, je connais rien à ça. À part sa musique, je l'aime.

retour au travail. Est-ce que c'est la fin des vacances? Il y a plusieurs personnes qui, en ce 17 août, justement, vont recommencer à vivre vraiment normalement. Là, les vacances sont derrière vous. Moi, cette semaine, je vais prendre un peu de temps là dans les prochains jours pour relaxer avec mes enfants à travers cette programmation radiophonique. Du moins, peut-être faire un petit feu de camp, manger des guimauves. Essayez d'en profiter là, le plus possible avant que l'école débute la semaine prochaine. Non. Oui, la semaine prochaine. La rentrée de ma fille, c'est le 28 août pour une petite journée là, à la maternelle. Quand même, ça va vite, ça va vite.

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0: et Philippines sur Always. Les prochaines, ben, c'est Claudel qui reprend du Jean Leloup avec I Lost My Baby et aussi Teddy Swims. Je l'aime assez sur Mr. Know It All. Viva, c'est quoi? Viva, c'est des hits des années 80, des années 90, début 2000, mais aussi plein de hits actuels qui vous sont proposés. Puis je pense que c'est ça, la force de notre programmation.
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0: Bay. DJ Ella Lenglet à vous faire entendre dans les prochaines minutes avec Be Her. Ella Lenglet, c'est une femme qui connaît beaucoup de succès. Elle a 27 ans seulement et elle a atteint le numéro 1 sur Spotify de la chanson la plus écoutée dans de nombreux pays. Top 100 Billboard, elle se démarque. Bref, elle est extraordinaire. Actuellement en tournée solo, a repris les spectacles dans les derniers jours. Elle devrait continuer à connaître une ascension vraiment très intéressante. Jeune artiste, country. Faut dire que la musique country maintenant fait aussi partie de notre culture pop, donc on l'entendra avec B.E. Une autre reine, je pense que c'est Rihanna, tout le monde est d'accord. Sur SOS, ça nous ramènera en 2012.
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8: Bonjour, ici Claude Marquis. Voici vos actualités. La Sûreté du Québec enquête sur un incendie de nature criminelle survenu tôt hier matin à Davelouisville, dans Arthabasca. Les services d'urgence ont été appelés vers 3h30 pour un feu dans un garage détaché d'une résidence sur l'avenue du Lac. Heureusement, personne ne se trouvait à l'intérieur. Des enquêteurs et des techniciens en scène d'incendie se sont rendus sur place afin d'analyser les circonstances du sinistre. Et le Victoriavillois Danny Racine s'est illustré en remportant la première édition de Borealis Mont-Tremblant, une épreuve des séries mondiales de l'ultra-trail du Mont-Blanc. Il a franchi les 81 km du parcours en 7 heures, 51 minutes et 54 secondes. Il avait aussi été nommé citoyen de l'année lors de la soirée de l'Ordre victorien de la ville de Victoriaville en mai dernier, notamment pour ses performances en course de trail. C'est ce qui complète vos informations. 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

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OK, on va.

vivez des moments difficiles, cette chanson de 1990 peut être une belle motivation à vous accrocher aux choses qui vous attendent, parce que Wilson Phillips a décidé d'écrire cette chanson-là alors qu'elle traversait des moments extrêmement durs et devait vivre avec une certaine toxicomanie, et s'est inspiré un peu de ce qu'elle avait appris dans le mouvement alcoolique anonyme, d'y aller un jour à la fois et de s'accrocher à chacun des 24 heures qui se présentaient à elle. C'est pourquoi en 1990, elle présentait Hold On, une chanson puissante remplie d'histoires qu'on s'offre dans Viva l'après-midi.

0: en faveur des victimes du tremblement de terre qui a eu lieu dans leur pays. Un séisme dévastateur de magnitude 7. Imaginez. Ça brassait dans les derniers jours à quelques endroits au Québec, puis c'était loin du 7. Et plusieurs ont été touchés ou inquiets de voir ça. Imaginez quand la terre tremble autant. Donc, Shakira fait partie des artistes qui se sont mobilisés. Elle fera partie aussi des artistes à entendre sur Viva dans l'après-midi.
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0: Salbarbe et Gin Allo Sali qui s'en vient dans la programmation. Salbarbe qui partageait il y a quelques jours qu'ils étaient tellement fiers, peu importe où ils jouaient, de voir des drapeaux acadiens dans l'assistance de leur spectacle, que ça les rendait heureux et que pour eux, l'Acadie porte un doux message de paix et de joie qui s'étend au-delà de ses frontières imaginaires. Je trouvais ça tellement beau. Ça a suscité beaucoup de réactions et je comprends pourquoi. Avant de pouvoir entendre notre groupe québécois, acadien, Salbarbe, on écoute Daddy Yankee sur Viva dans l'après-midi.
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0: coup de 16h, ce sera Viva la Casa. Et moi, je suis avec vous pour vous présenter les hits à pattes pour toute la semaine jusqu'à jeudi. À 18h, je vais vous présenter les plus gros hits et vous raconter un peu l'histoire, justement, de ces chansons-là qui ont été marquantes au fil du temps. Des chansons marquantes, il y en a tout le temps. Taylor Swift nous avait fait vraiment languir et l'équipe aussi du film Histoire de jouer 5, qui avait mis plein d'indices un peu partout, nous faisait croire qu'elle était impliquée ou non dans le film pour finalement, coup de théâtre, qu'on apprenne qu'elle signait une des chansons importantes du film. I knew it, I knew you, ça s'en vient. Restez bien branchés, je vous souhaite un excellent début de semaine à notre écoute.
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5: Bonjour, ici Claude Marquis, voici vos actualités. La Sûreté du Québec enquête sur un incendie de nature criminelle survenu tôt hier matin à Davelouisville, dans Arthabasca. Les services d'urgence ont été appelés vers 3h30 pour un feu dans un garage détaché d'une résidence sur l'avenue du Lac. Heureusement, personne ne se trouvait à l'intérieur. Des enquêteurs et des techniciens en scène d'incendie se sont rendus sur place afin d'analyser les circonstances du sinistre. Et le Victoriavillois Danny Racine s'est illustré en remportant la première édition de Borealis Mont-Tremblant, une épreuve des séries mondiales de l'ultra-trail du Mont-Blanc. Il a franchi les 81 km du parcours en 7 heures, 51 minutes et 54 secondes. Il avait aussi été nommé citoyen de l'année lors de la soirée de l'Ordre victorien de la ville de Victoriaville en mai dernier, notamment pour ses performances en course de trail. C'est ce qui complète vos informations. 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
2: Salut, c'est Mike Demero et vous écoutez Dance with the Sun avec Beth Alémé sur Viva.
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invité à Salut Bonjour Week-end. Louis-Jean Cormier est actuellement en tournée solo à travers le Québec et l'artiste propose vraiment un spectacle intime où il revisite des chansons qui l'ont marqué au fil des années. Sachez que le 10 septembre, l'artiste va donner le coup d'envoi d'une nouvelle série de spectacles d'envergure. On pourra le voir accompagné de l'orchestre Philharmonique sous la direction de Francis Chouanière, où il va revisiter cette fois-ci son propre répertoire dans une formule symphonique. Et il y a 6 représentations qui sont promises. Donc, vous pourrez aller voir sur son site web. Il y aura aussi d'autres nouveautés musicales si ça vous intéresse d'en savoir un petit peu plus. L'entrevue complète est disponible sur le site de Salut Bonjour. Ricardo Scooter Gas, ça s'en vient dans quelques minutes après Eric Clapton sur Viva.

0: la deuxième journée du Festival Lasso. Ils étaient la tête d'affiche de la soirée. Mumford & Son, c'est ce qu'on s'offrira dans quelques minutes. Et c'est ce que je trouve le fun de la musique country maintenant, parce qu'elle jongle avec la pop, elle jongle avec le folk. C'est comme beaucoup plus large que juste du country. Puis je crois que c'est pourquoi il y a plusieurs gens qui s'attribuent ce style musical-là de plus en plus. Excellente nouvelle, il y a aussi Bryan Adams et Lou de Adrian Cassidy que vous pourrez entendre dans quelques minutes.
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tellement nostalgique pour moi de vous parler de Camp Rock. Camp Rock 3 est arrivé sur Disney avec les Jonas Brothers et Demi Lovato, une saga emblématique de Disney Channel qui fait son arrivée sur la plateforme Disney+. C'est une bonne nouvelle. Est-ce qu'on pourrait avoir un Camp Rock 4 en 2027? Ah, ça se pourrait. Les Jonas Brothers ont fait un petit tease. Ceux qui se retrouvent évidemment avec Demi Lovato dans ce film-là. On écoute d'ailleurs Demi Lovato cette fois-ci avec Luis Fonsi sur Échame la culpa. Bon lundi. Hey, Fonsi.

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Je vous laisse aux soins de Viva La Casa maintenant en vous souhaitant un bon début de retour à la maison. C'est Sarah Dufour sur laquelle je vous quitte et je vous trouve à 18h pour les étapes. Restez bien branchés sur Viva. J'allais.

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7: Bonne fin d'après-midi, ici Claude Marquis. Voici vos actualités. La Sûreté du Québec enquête sur un incendie de nature criminelle survenu tôt hier matin à Davelouisville, dans la MRC d'Arthabasca. Les services d'urgence ont été appelés vers 3h30 pour un feu dans un garage détaché d'une résidence sur l'avenue du Lac. Heureusement, personne ne se trouvait à l'intérieur. Des enquêteurs et des techniciens en scène d'incendie se sont rendus sur place afin d'analyser les circonstances du sinistre. Les premiers états généraux sur l'économie Arthabasca-l'Érable sont reportés au 27 janvier prochain. La période de consultation se poursuivra cet automne en raison de la forte participation depuis le lancement de la démarche en juillet. Plus de 200 entreprises, organismes, municipalités et citoyens ont déjà fait part de leurs idées sur des enjeux comme la main-d'œuvre, l'innovation, le développement durable et la vitalité des centres-villes. L'Union des producteurs agricoles presse Ottawa de résister aux demandes américaines et de ne pas ouvrir davantage le marché canadien aux produits laitiers des États-Unis. Selon l'UPA, les importations américaines ont déjà bondi de 150% depuis l'entrée en vigueur de l'ACEUM. Elle craint que de nouvelles concessions fragilisent la sécurité alimentaire et le secteur laitier. Et le Canadien Jivan Siota a remporté la 13e édition de la Coupe Canada Victoriaville Fénergique hier au club de golf Victoriaville. Il a établi un nouveau record du tournoi avec un pointage cumulatif de 25 coups sous la normale. La Coupe Subway, remise au meilleur amateur, a quant à elle été remportée par Anthony Jonf de Chicoutimi. C'est ce qui complète vos informations. 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

Viva la Casa, c'est Ali Bombardier qui vous parle et qui vous accompagne pour votre retour à la maison et pour rendre votre fin de journée un peu plus légère. On laisse le travail derrière nous, même si on vient de commencer la semaine, puis on monte le son puis on respire. C'est important de respirer, là. Si votre lundi a été long, ben bonne nouvelle, il achève. Et s'il a été merveilleux, ben profitez-en, parce qu'on sait jamais ce que mardi nous prépare. Au menu aujourd'hui, oui, de la bonne musique. On va pouvoir entendre dans les prochaines minutes Sky avec You, Tovlo avec Stromae, Des Fleurs, Roxette, It Must Have Been Love. Puis on va pouvoir commencer avec Max McNow, Better Me For You. Mais également, un peu plus tard, on va parler d'une scène bien connue. Vous achetez de belles fraises, vous les placez au réfrigérateur et certaines commencent à ramollir ou développer de la moisissure. Ça, t'aimes jamais ça. Mais il y a des chercheurs de Vancouver qui travaillent sur une solution étonnante qui pourrait garder certains fruits frais plus longtemps. Oui, fruits frais, c'est très difficile à dire, plus longtemps, tout en réduisant le gaspillage et le besoin de réfrigération. Ils ont une méthode assez extraordinaire. Je vais vous donner ça dans les prochaines minutes que vous allez pouvoir l'essayer un jour chez vous. Et on va aborder aussi une question délicate. Jusqu'où la technologie devrait-elle nous accompagner lorsque nous perdons une personne importante? Donc, il y a certaines entreprises qui utilisent maintenant l'intelligence artificielle pour créer l'apparence, la voix, les paroles de personnes décédées. Pour certains, cette présence numérique est importante et réconfortante, mais pour d'autres, elle risque de rendre le deuil encore plus difficile et de brouiller la frontière entre un véritable souvenir et une conversation fabriquée. Donc, je donne tous les détails dans les prochaines minutes. Comme je le disais, on débute avec Max McNow, Better Me For You, à Viva la musique. Bon retour à la maison tout le monde, puis bon lundi encore!

Est-ce que quand vous achetez de belles fraises, tu sais, vous êtes pas capable de les tenir bien longtemps, là, quelques jours plus tard, ils commencent déjà à ramollir, là, tu commences à avoir des petites bébites dessus, puis là, ça commence à être de la moisissure. Il y a certains chercheurs de Vancouver qui ont créé une protection comestible qui pourrait garder les fruits frais plus longtemps, même sans réfrigération. Donc, le plus étonnant, c'est que l'ingrédient principal que je vais vous parler dans les prochaines minutes, ça vient d'un endroit où personne pense rechercher une solution contre le gaspillage alimentaire. C'est quoi le secret? Je vous dévoile ça dans exactement 5 minutes. J'ai calculé ça en quelques mots. Mais juste avant, Stromae, Tove Lo, Des Fleurs, Aviva, la musique.

0: c'est quoi cette mousse-là sur le dessus? C'est assez rapide, là. Il y a des chercheurs de l'Université de la Colombie-Britannique qui pensent avoir trouvé une solution pour prolonger leur fraîcheur. Ils ont créé une fine pellicule comestible à base d'agar. Ça, c'est une substance qui provient d'algues rouges mélangées à du zinc et à un composé naturel qui est présent notamment dans le thé et le raisin. Ben, elle forme une protection transparente autour du fruit, une sorte de cape d'invisibilité pour les fraises, comme dans Harry Potter, là. Et durant les tests, les fraises protégées et laissées sur le comptoir sont restées sans moisissure pendant au moins 4 jours. Les fraises ordinaires placées à la température ambiante, elles, ont déjà commencé à moisir après seulement 2 jours. Même au réfrigérateur, là, la majorité des fraises non traitées se détériorent en 4 jours. Fait que la pellicule a aussi aidé les fruits à conserver leur fermeté, leur vitamine C et leur antioxydant. Elle a également été testée avec un succès sur des raisins et des morceaux de pommes. Et cette protection-là est comestible. Fait que vous pouvez la manger, là. Elle peut aussi être en grande partie retirée sous l'eau du robinet. Mais pour l'instant, elle n'est pas encore offerte à l'épicerie. Parce que là, les chercheurs poursuivent leurs tests sur d'autres fruits et légumes avant de passer à une utilisation commerciale. Mais quand même, la solution au gaspillage alimentaire pourrait bien se cacher sous la mer avec l'aide des algues. Je trouve ça vraiment le fun pour nous, là, à la maison. Là, mon job et moi, on a bien de la misère à garder nos fruits frais et sans moisissure, là. Tu sais, on dit, ah ouais, on va être capable de tout manger, finalement. Hein? Ça, le 3/4 de tous ces fruits-là, on sait que ça va aller dans le compost. Mais en tout cas, c'est une solution pour le gaspillage. Moi, j'aime tout de ça. On prend une courte pause et au retour, c'est Sheryl Crow, oui, avec All I Wanna Do, à Viva la musique.
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Un délicat sujet qu'on s'en va, là, qu'on va aller dans les prochaines minutes. Je vous pose la question, si vous pouviez continuer à discuter avec un être cher après sa mort, est-ce qu'on le fait ou on le fait pas? Parce que grâce à des photos, des messages, des enregistrements, l'intelligence artificielle, ça peut maintenant créer une copie numérique capable de répondre comme la personne qui est malheureusement décédée. Pour certains, c'est une façon réconfortante de préserver les souvenirs. Et pour d'autres, ben, cette présence artificielle, ça pourrait compliquer le deuil. Est-ce qu'on peut vraiment laisser quelqu'un partir si son robot continue de nous parler? Donc, on va explorer cette délicate question dans les prochaines minutes, suite après Tel Chat, qui nous offre With You à Viva la musique.

0: Imaginez pouvoir écrire à un proche décédé et recevoir une réponse qui ressemble à sa façon de parler. C'est pas seulement un scénario de science-fiction. Il y a des entreprises qui utilisent maintenant l'intelligence artificielle pour créer des copies numériques de personnes disparues. Le principe est assez simple. On fournit un robot au robot des photos, des messages, des souvenirs et parfois des enregistrements de la voix du défunt. Et l'intelligence artificielle utilise ensuite ces informations pour imiter sa personnalité et discuter avec ses proches. Il y a un Américain qui est appelé Anthony qui a tenté l'expérience après la mort de son cousin. Il a dépensé une trentaine de dollars américains pour créer ce qu'il appelle un compagnon mémorial. Et lui, il a transmis des photos, des détails sur leurs souvenirs communs. Et près de 2 ans plus tard, Anthony discutait encore avec cette version numérique de son cousin. Il y a certaines entreprises comme Hereafter AI, Storyfile et Internos qui proposent justement ce genre de service. Pour certaines personnes, ben, ces outils, ça peut, tu sais, ils peuvent apporter du réconfort, aider à préserver des histoires familiales, mais ils soulèvent aussi plusieurs questions. Est-ce que la personne décédée avait accepté qu'on utilise son image et sa voix? Qui protège? C'est qui protège ses renseignements personnels? Et surtout, est-ce qu'on peut devenir dépendant de cette présence artificielle? Tu sais, l'intelligence artificielle, là, ça ramène, tu sais, ça va pas ramener, évidemment, personne à la vie. Elle produit une imitation à partir d'informations reçues. Anthony, en question, là, envisage maintenant de fermer le robot de son cousin. C'est une façon, peut-être, de conserver les souvenirs tout en acceptant doucement de laisser partir. Est-ce qu'on le fait ou on le fait pas? C'est une grosse, grosse question. Je vous laisse le temps d'y réfléchir. On prend une courte pause et au retour, Heaven, à Viva, la musique.
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Votre potager produit tellement de tomates, là, de fines herbes, de courgettes, que vous savez plus où les mettre. Ben, avant de les abandonner aux voisins ou de remplir le congélateur jusqu'à ce que, ben, la porte ne ferme plus, ben, il existe une méthode toute simple pour conserver vos récoltes beaucoup plus longtemps. Elle demande un peu plus de patience, mais c'est très peu d'espace que vous avez besoin. Comment transformer les surplus de jardin en collations et en ingrédients pratiques? Je vous explique ça tout de suite après notre excellent Marc Dupré, si pour te plaire. Mais juste avant, Amir et Jason Derulo, il y a un Viva la musique.

0: Quand le jardin est généreux, on peut vite se retrouver avec trop de tomates, de pommes, de fines herbes. Au lieu de les perdre, on peut simplement les faire sécher. Tout simplement, on dirait que le monde va-tu penser à faut jeter ça, faut que j'en donne, qu'est-ce que... Non. Les sécher, c'est une méthode qui porte un nom bien précis, sûr que vous allez le connaître, la déshydratation. Et le but est de retirer l'eau des aliments pour pouvoir les garder plus longtemps. Pour commencer, on lave les fruits ou les légumes. Ensuite, on les coupe en tranches minces, on place les morceaux dans un déshydrateur sans les empiler. La machine souffle de l'air chaud pendant plusieurs heures et fait doucement sécher les aliments. Oui, c'est un peu plus long, mais quand même, il n'y a pas de gaspillage. On peut aussi utiliser certains fours. Il faut, par contre, choisir une température très basse et suivre une recette qui est fiable. Mais les pommes séchées, ça peut devenir une bonne collation. Les tomates peuvent servir dans une sauce ou sur une pizza, ça marche aussi. Les fines herbes séchées sont parfaites pour ajouter du goût au repas. Et une fois les aliments bien secs, on les laisse refroidir. Ensuite, on les place dans un pot propre qui ferme bien. Le pot doit rester dans un endroit frais, sec et loin de la lumière. Si de petites gouttes là apparaissent dans le pot, ben les aliments ne sont pas assez secs. Il faut donc les refaire sécher encore un peu. C'est une méthode qui est simple pour éviter le gaspillage, oui, et pour profiter du goût de son jardin, même en plein hiver, puis garder tes cocombes. Tu sens ça un 25 décembre, là tu dis « check, ça c'est mes cocombes de jardin ». Ben voyons, il n'y a personne qui va te croire. Jusqu'à temps que tu dis « ben ouais, je les ai séchés moi-même ». Là, tu vas impressionner ta famille et ta belle-famille. On prend une courte pause et au retour, Teddy Swim s'amène, Mr. No, It All, à Viva la Musique.
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9: Bonne fin d'après-midi, ici Claude Marquis. Voici vos actualités. La Sûreté du Québec enquête sur un incendie de nature criminelle survenu tôt hier matin à Davelouisville, dans la MRC d'Arthabasca. Les services d'urgence ont été appelés vers 3h30 pour un feu dans un garage détaché d'une résidence sur l'avenue du Lac. Heureusement, personne ne se trouvait à l'intérieur. Des enquêteurs et des techniciens en scène d'incendie se sont rendus sur place afin d'analyser les circonstances du sinistre. Les premiers états généraux sur l'économie Arthabasca-l'Érable sont reportés au 27 janvier prochain. La période de consultation se poursuivra cet automne en raison de la forte participation depuis le lancement de la démarche en juillet. Plus de 200 entreprises, organismes, municipalités et citoyens ont déjà fait part de leurs idées sur des enjeux comme la main-d'œuvre, l'innovation, le développement durable et la vitalité des centres-villes. L'Union des producteurs agricoles presse Ottawa de résister aux demandes américaines et de ne pas ouvrir davantage le marché canadien aux produits laitiers des États-Unis. Selon l'UPA, les importations américaines ont déjà bondi de 150 % depuis l'entrée en vigueur de l'ACEUM. Elle craint que de nouvelles concessions fragilisent la sécurité alimentaire et le secteur laitier. Et le Canadien Jivan Siota a remporté la 13e édition de la Coupe Canada Victoriaville Fénergique hier au club de golf Victoriaville. Il a établi un nouveau record du tournoi avec un pointage cumulatif de 25 coups sous la normale. La Coupe Subway, remise au meilleur amateur, a quant à elle été remportée par Anthony Jonf de Chicoutimi. C'est ce qui complète vos informations. 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
3: Toujours en compagnie d'Oli Bombardier pour Viva la Casa, votre retour, votre émission pour rendre le retour à la maison beaucoup, beaucoup plus agréable, que vous soyez dans l'auto, encore au travail ou déjà en train de préparer le souper pour asseoir. Restez avec moi, on va prendre le temps de souffler un peu. Après cette première journée de la semaine, j'espère que ça s'est bien passé, là. Et au programme pour cette dernière heure, de la bonne musique, on va pouvoir entendre dans les prochaines minutes Fouki et Jay Scott avec Copilot. Ariane Moffat également s'amène avec Petite Joie. Michael Bublé, Save the Last Dance for Me. Ça s'en vient dans les prochaines minutes. Mais un peu plus tard, on va se parler de Stéphane Bellavance. Pendant plusieurs années, lui a occupé une grande place dans la vie des jeunes grâce à ses émissions de télé. Et certains le voyaient pas seulement comme un animateur. Il se tournait aussi vers lui pour parler de situations beaucoup plus personnelles. Il révèle même dans un podcast qui est arrivé de donner le numéro de tel jeune. Comment un animateur devient-il sans vraiment le prévoir une personne de confiance pour son jeune public? Il revient sur cette période importante de sa carrière. J'en donne plus de détails dans les prochaines minutes. On va aussi régler un débat. Il revient à chaque fois qu'il fait très chaud. Pourquoi garder la maison fraîche? Est-ce qu'on doit fermer complètement les volets? Ou veut-il, tu sais, est-ce qu'il vaut-il mieux laisser quelques portes pour faire circuler l'air? Tu sais, le petit courant d'air là, qui semble agréable, ça pourrait parfois faire entrer encore plus de chaleur. Ça dépend d'une chose très simple. Je vous donne encore les détails. Les détails, dans les prochaines minutes. On démarre ça en France avec Teddy Swims, Mr. Know It All, à Viva la musique. Bon lundi, puis bienvenue encore une fois dans Viva la Casa avec Oli Bombardier pour cette dernière heure, juste avant les hits des 18h. Ça aussi, c'est un bon show.

On connaît Stéphane Bellavance comme un animateur drôle, énergétique, mais pendant ses années à la télévision jeunesse, son rôle allait parfois beaucoup plus loin. Il y a certains échanges avec de jeunes téléspectateurs qui étaient assez sérieux pour qu'ils leur donnent le numéro de tel jeune. Comment un animateur, il peut devenir une personne de confiance avec toute une génération? On revient sur son parcours et sur certaines responsabilités qu'il n'avait probablement pas prévues. J'en parle tout de suite après Fouki et Jay Scott, copilote, mais juste avant, l'excellente Ariane Moffat. Petite joie à Viva la

0: Stéphane Bellavance fait partie du paysage télévisuel depuis plus de quoi? Depuis plus de 20 ans. On le connaît parce qu'on l'a découvert à Vrac. Il a animé des émissions comme Méchant Changement et le Steph Show. Et avec les années, il est devenu un visage familier pour beaucoup, beaucoup de jeunes. Pas seulement un animateur qu'on regardait à la télévision, mais aussi un adulte en qui certains pouvaient avoir confiance. Dans une récente entrevue accordée à la presse, Stéphane Bellavance raconte que, ben, qu'il lui est déjà arrivé de donner le numéro de tel jeune. Et ce simple geste montre que certaines rencontres pouvaient devenir très sérieuses. Tu sais, son rôle n'était pas de remplacer un professionnel. Il pouvait écouter, diriger un jeune vers la bonne ressource. Et tel jeune offre justement une aide gratuite et confidentielle aux jeunes du Québec. Les jeunes peuvent parler avec de vrais intervenants par téléphone, par texto ou même en ligne. Après ses années à la télévision jeunesse, Stéphane Bellavance a poursuivi sa carrière. Tu sais, on l'a notamment retrouvé à Génial, au Suivant et Moi je mange. Il a également renoué avec le métier de comédien dans la série Indéfendable. Et son parcours montre qu'une émission jeunesse peut faire plus que divertir. Parfois, l'animateur qui nous fait rire devient aussi une présence rassurante. Et pour certains jeunes, quelques mots et un bon numéro de téléphone, ça peut réellement faire une différence. Je vous invite vraiment, s'il y a quoi que ce soit pour les jeunes adolescents, numéro de téléphone, là, teljeune.com, vous allez retrouver le numéro de téléphone également par texto, clavardage au www.teljeune.com. Pour les parents d'adolescents également, vous avez un numéro de téléphone pour aller les contacter. Si vous êtes dans une situation quelconque, là, il y a toujours, toujours une solution. Donc, allez directement chercher le numéro de téléphone qui est directement sur le site internet de teljeune.com. On prend une courte pause et au retour, Luke Combs, Days Like These, à Viva la musique. 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

0: Quand il fait très chaud, il existe deux équipes. Il y a ceux qui ferment complètement les volets pour bloquer le soleil et il y a ceux qui laissent quelques ouvertures pour créer un courant d'air. Mais est-ce que cette petite brise est vraie? Est-ce que c'est une bonne idée? Elle pourrait au contraire faire entrer encore plus de chaleur dans la maison. Alors, est-ce qu'on ferme tout ou on laisse passer l'air? Je vous donne la réponse un peu plus tard, tout de suite après Blue Jeans Bleu, Scotch & Pache. Mais juste avant, Jean Leloup, Balade à Toronto, à Viva, la musique.
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0: Quand il fait très chaud, là, on cherche souvent tous une façon de garder la maison un peu plus frais. Hein? Alors, est-ce qu'il faut fermer complètement les volets ou laisser quelques ouvertures pour faire circuler l'air? Pendant les heures les plus chaudes, il vaut mieux fermer les volets au complet. C'est surtout important pour les fenêtres directement exposées au soleil. Tu sais, c'est beau le soleil, mais quand il fait 40, là, tu veux pas qu'il fasse 40 chez vous. Là. Les volets, ça bloque les rayons avant qu'ils atteignent les vitres. Et ça évite qu'une partie de la chaleur entre dans la maison. Laisser quelques ouvertures, ça peut sembler agréable. C'est « oh, la petite brise! » Mais si l'air à l'extérieur est plus chaud, okay, si c'est plus chaud que l'air de la maison, ben, ce courant d'air-là, ça va rien rafraîchir partout. Tu sais, il faut simplement entrer. Ça fait simplement entrer l'air chaud. Là. Oui, il y a un courant d'air, je te le donne. Mais la température là, d'un séchoir à cheveux, c'est ça que tu vas avoir dans ta maison. Puis d'après moi, c'est pas ça que tu vas avoir. Tu veux que ça soit un peu plus frais. La règle est donc très simple. S'il fait plus chaud dehors que dedans, ben on garde les fenêtres et les volets fermés. On ouvre seulement lorsque l'air extérieur devient plus frais. Le meilleur moment, c'est souvent très tôt le matin ou tard le soir pendant la nuit. Et le matin, on peut ouvrir les fenêtres pour faire sortir la chaleur. Ensuite, on ferme tout avant que le soleil commence à chauffer la maison puis qu'on ressemble à une fournaise. On peut aussi éviter d'utiliser le four et les appareils qui produisent beaucoup de chaleur. T'sais, en résumé, là, on ouvre quand il fait frais et on ferme quand il fait chaud. C'est pas très compliqué, mais ça peut rendre la maison beaucoup, beaucoup plus agréable. Également, qu'est-ce qui peut rendre plus agréable là, quand t'es rendu chez vous? C'est que tu syntonises Viva. Ouais, nous autres, on apporte que de la bonne air. Surtout de la bonne musique. On prend une courte pause et au retour, Charlotte Cardin s'amène avec The Way We Touch à Viva. 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

Quand ça va moins bien, il y a certaines personnes qui se tournent vers l'intelligence artificielle pour parler de leurs émotions, parce que l'intelligence artificielle, toujours là, toujours disponible, elle répond rapidement, elle semble écouter, sans juger. Mais est-ce qu'elle peut vraiment remplacer un psychologue ou une thérapeute? Derrière ces réponses rassurantes se cachent des limites importantes et même certains risques. Alors, est-ce qu'on peut utiliser l'IA pour prendre soin de notre santé mentale? Il y a une experte qui nous invite à rester très prudents. On en parle tout de suite après l'excellent Jeff Posé, puisqu'il faut à Viva la musique.

De plus en plus de personnes utilisent l'intelligence artificielle pour parler de leurs émotions. C'est rapide, accessible, disponible à toutes les heures. Est-ce que c'est mal? Je pense pas. Moi-même, je l'ai utilisé dans les débuts. J'ai arrêté de les utiliser parce que là, je parle plus avec mon chum, avec ma famille. C'est important de parler de ses émotions. Mais l'IA, ça peut, comme je le disais, aider à mettre des mots sur ce qu'on ressent ou organiser ses pensées. Mais elle ne peut pas remplacer un thérapeute. Un professionnel connaît notre histoire. Il entend notre ton de voix, remarque nos réactions, adapte ses questions. L'intelligence artificielle, elle, répond seulement à partir des informations qu'on lui donne. Elle peut se tromper, proposer un conseil mal adapté ou ne pas comprendre qu'une situation devient urgente. Donc, il faut rester prudent avant de lui confier des renseignements très personnel. Puis tu sais, je peux comprendre, tu sais, il y en a beaucoup qui vont l'utiliser, puis ça, puis qui disent oui, mais moi ça m'aide, puis c'est bien correct si ça vous aide. L'important, c'est que le résultat ça soit positif. Mais faut jamais oublier que ça va jamais remplacer un thérapeute. L'IA peut donc servir d'outil complémentaire, oui, mais jamais remplacer un diagnostic ou un traitement professionnel. Donc si admettons vous avez besoin d'aide, il y a plein de ressources qui sont là pour vous. Sur ce, c'est déjà la fin de l'émission. Merci d'avoir été là. Mon nom, c'est Ali Bombardier, qui vous souhaite que du bonheur. Puis on se retrouve demain dès 16h pour un autre retour à la maison. Finis ça sur une bonne note avec La Chicane, Juste pour voir le monde. À Viva la musique. Bye bye tout le monde. À demain.

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3: Bonsoir, ici Claude Marquis. Voici vos actualités. La Sûreté du Québec enquête sur un incendie de nature criminelle survenu tôt hier matin à Davelouisville, dans la MRC d'Arthabasca. Les services d'urgence ont été appelés vers 3h30 pour un feu dans un garage détaché d'une résidence sur l'avenue du Lac. Heureusement, personne ne se trouvait à l'intérieur. Des enquêteurs et des techniciens en scène d'incendie se sont rendus sur place afin d'analyser les circonstances du sinistre. Et les premiers états généraux sur l'économie Arthabasca l'érable sont reportés au 27 janvier prochain. La période de consultation se poursuivra cet automne en raison de la forte participation depuis le lancement de la démarche en juillet. Plus de 200 entreprises, organismes, municipalités et citoyens ont déjà fait part de leurs idées sur des enjeux comme la main-d'œuvre, l'innovation, le développement durable et la vitalité des centres-villes. C'est ce qui complète vos informations. 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
3: C'est l'heure des hits Viva sur les stations Viva. Mon nom est Mélissa Paquette, grande passionnée de musique. J'adore parler de musique aussi. Alors, on va découvrir les différents hits qui seront de la programmation de la première heure et ça promet beaucoup. À commencer par Gwen Stefani qu'on va s'offrir maintenant. Gwen Stefani qu'on a connu entre autres pour No Doubt, d'abord pour No Doubt, devrais-je dire, et ensuite elle s'est lancée dans sa carrière solo. Sortie en 2006, The Sweet Escape fait assurément partie des chansons les plus populaires de son répertoire musical. Pour l'avoir vu l'interpréter en direct, elle a encore tellement d'énergie, alors qu'elle est quand même, elle a plus de 50 ans, là, Gwen Stefani. Quelle artiste! On l'écoute dans les hits Viva.

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1: Dans les prochaines minutes, je vous fais entendre une chanson qui se retrouve dans le film Flashdance. Erin Cara nous offre Flashdance, What a Feeling, sortie dans les années 80. Une chanson qui symbolise à elle seule l'énergie et les rêves. Évidemment, ça a été un immense succès, remporté de nombreux prix, dont le score de la meilleure chanson originale. Mais avant ça, All for One, I Can Love You Like That est sorti en 1995 avec les voix harmonieuses de cette formation. Ils avaient connu beaucoup de succès et ils avaient décidé de revenir justement avec cette énorme chanson d'amour, une balade romantique, douce, pleine de promesses qui donne juste envie d'offrir à quelqu'un de l'amour comme il l'a toujours souhaité. Alors la voici dans votre émission musicale du 18h, les hits Viva. Bon lundi tout le monde!

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1: Je veux pas vous en dire trop, mais on va aller en 2006, en 2012, mais aussi en 1989 avec un groupe de gars qui fait des shows en ce moment à la Sphère à Las Vegas. Je sais pas si vous savez de qui je parle, mais ils s'en viennent avec un succès qui est sorti un peu avant le début des années 2000. On ira aussi dans les années 80, tout ça dans les hits Viva sur votre station Viva. Un peu partout au Québec, je vous souhaite de passer un excellent début de soirée.
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1: Je regarde ce qui nous attend, puis c'est assez romantique. Lewis Capaldi, Someone You Loved, ça s'en vient tout de suite après Lionel Richie, qui s'est imposé comme une immense vedette solo après son départ des Commodores. Donc, il a écrit une chanson remplie de désir, de timidité et d'amour. Une chanson qui parle de ce sentiment qu'on n'est pas toujours prêt à assumer. Ça s'appelle Hello et vous l'entendez en ce lundi soir dans les hits Viva. Merci de nous avoir choisis. J'espère que ça vous plaît. Mon nom c'est Mélissa Paquette et je suis avec vous jusqu'à 19h encore.

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1: J'espère que vous avez aimé ça et que vous serez heureux de me retrouver demain à 18h pour cette heure musicale qui nous permet d'entendre des hits de toutes les époques. On est beaucoup à

0: et Pelch avec l'un de ses plus récents extraits. 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
2: Bonsoir, ici Claude Marquis. Voici vos actualités. La Sûreté du Québec enquête sur un incendie de nature criminelle survenu tôt hier matin à Davelouisville, dans la MRC d'Arthabasca. Les services d'urgence ont été appelés vers 3h30 pour un feu dans un garage détaché d'une résidence sur l'avenue du Lac. Heureusement, personne ne se trouvait à l'intérieur. Des enquêteurs et des techniciens en scène d'incendie se sont rendus sur place afin d'analyser les circonstances du sinistre. Et les premiers états généraux sur l'économie Arthabasca l'érable sont reportés au 27 janvier prochain. La période de consultation se poursuivra cet automne en raison de la forte participation depuis le lancement de la démarche en juillet. Plus de 200 entreprises, organismes, municipalités et citoyens ont déjà fait part de leurs idées sur des enjeux comme la main-d'œuvre, l'innovation, le développement durable et la vitalité des centres-villes. C'est ce qui complète vos informations. 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

Bon lundi soir à Victoriaville, on est le 17 août, Danaï Thériault qui vous accompagne. Et si vous cherchez quoi faire demain, ben c'est la fête de clôture du Biblioclub du côté de la bibliothèque Charles-Édouard Maillot. Donc c'est demain de 18h à 20h, c'est à ne pas manquer si vous cherchez une petite activité là, pour passer la soirée. Mais là, j'espère que vous passez la soirée avec moi.

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1: Peut-être que cet été, vous vous êtes développé une nouvelle passion qui est la danse en ligne. Personnellement, j'adore faire de la danse en ligne. C'est tellement le fun. Et si vous voulez peut-être commencer ou même continuer cette passion, il y a une soirée de danse en ligne demain à 19h au complexe multifonctionnel Terre des Jeunes. Donc, c'est à ne pas manquer. Allez montrer votre talent ou même découvrir votre talent. À ce moment-là, ça se passe demain soir. À Victoria.

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5: Bonsoir, ici Claude Marquis. Voici vos actualités. La Sûreté du Québec enquête sur un incendie de nature criminelle survenu tôt hier matin à Davelouisville, dans la MRC d'Arthabasca. Les services d'urgence ont été appelés vers 3h30 pour un feu dans un garage détaché d'une résidence sur l'avenue du Lac. Heureusement, personne ne se trouvait à l'intérieur. Des enquêteurs et des techniciens en scène d'incendie se sont rendus sur place afin d'analyser les circonstances du sinistre. Et les premiers états généraux sur l'économie Arthabasca l'érable sont reportés au 27 janvier prochain. La période de consultation se poursuivra cet automne en raison de la forte participation depuis le lancement de la démarche en juillet. Plus de 200 entreprises, organismes, municipalités et citoyens ont déjà fait part de leurs idées sur des enjeux comme la main-d'œuvre, l'innovation, le développement durable et la vitalité des centres-villes. C'est ce qui complète vos informations. 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